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1: Bonjour à vous, chers auditeuristes de Prune. Bienvenue dans cette nouvelle MTBA. Peut-être que vous êtes actuellement emmitouflé dans votre doudoune, dans un plaid ou même devant un feu de bois, les mains autour d'un bon chocolat chaud. Qu'importe la situation, la chanson que j'ai décidé de mettre en avant aujourd'hui s'adapte à tous les scénarios cocooning de la vie. Tant à mon sens, elle a la douceur du miel. Mais avant de vous dévoiler la musique, laissez-moi vous présenter l'artiste, Odonella. Accompagnée par le dispositif des Transmusicales 2025, on a eu l'occasion de la rencontrer en décembre et de l'interviewer dans une émission spéciale transmusicale. Elle est rennaise, ne rentre dans aucune catégorie puisqu'elle s'inspire de tout plein de genres musicaux tels que le R&B, le hip-hop ou la soul. La mer, c'est ce qui l'inspire le plus, c'est son petit cocon à elle. Elle essaye d'être au plus proche de ses émotions, de raconter ses histoires personnelles en se confiant, même si ce n'est pas toujours une chose facile. Avec son titre « Pain in my soul », sorti l'été dernier, elle nous partage les embûches d'une relation amoureuse qui se toxifie et cette malheureuse habitude de garder des émotions au fin fond de soi. Le tout est baigné dans une atmosphère musicale dansante, comme pour adoucir ses pensées qui font mal. Je vous laisse avec « Pain in my soul » de Odonella sur Prune 92 FM.

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1: Bonjour à vous, chers auditeuristes de Prune. Bienvenue dans cette nouvelle MTBA. Peut-être que vous êtes actuellement emmitouflé dans votre doudoune, dans un plaid ou même devant un feu de bois, les mains autour d'un bon chocolat chaud. Qu'importe la situation, la chanson que j'ai décidé de mettre en avant aujourd'hui s'adapte à tous les scénarios cocooning de la vie, tant à mon sens, elle a la douceur du miel. Mais avant de vous dévoiler la musique, laissez-moi vous présenter l'artiste, Odonella. Accompagnée par le dispositif des Trans Musicales 2025, on a eu l'occasion de la rencontrer en décembre et de l'interviewer dans une émission spéciale transmusicale. Elle est rennaise, ne rentre dans aucune catégorie puisqu'elle s'inspire de tout plein de genres musicaux tels que le R&B, le hip-hop ou la soul. La mer, c'est ce qui l'inspire le plus, c'est son petit cocon à elle. Elle essaye d'être au plus proche de ses émotions, de raconter ses histoires personnelles en se confiant, même si ce n'est pas toujours une chose facile. Avec son titre « Pain in my soul », sorti l'été dernier, elle nous partage les embûches d'une relation amoureuse qui se toxifie et cette malheureuse habitude de garder des émotions au fin fond de soi. Le tout est baigné dans une atmosphère musicale dansante, comme pour adoucir ses pensées qui font mal. Je vous laisse avec « Pain in my soul » de Odonella sur Prune 92 FM.

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1: Aujourd'hui, on se questionne sur les inégalités scolaires.
4: L'école est devenue une machine à reproduire les inégalités sociales.
1: Si l'on peut partager le point de vue de Marine Le Pen sur l'existence de ces inégalités, comme d'ailleurs celui de nombreux ministres et ex-ministres de l'éducation sur le rôle que l'école pourrait tenir à leur égard.
5: Je voudrais commencer en vous disant pourquoi j'ai choisi de m'exprimer depuis ce CDI, de ce collège Charles Péguy à Paris. Parce que c'est un collège qui prouve que tous les élèves peuvent progresser.
6: Oui, l'école est le moyen privilégié de l'émancipation par les savoirs, en reconnaissant la diversité des parcours de réussite et en veillant à réparer les inégalités sociales et territoriales.
1: Pas sûr que nous soyons d'accord sur l'origine de ces inégalités, ni surtout sur les moyens à mettre en place pour y répondre. D'ailleurs, on peut se demander, concernant la plupart des mesures prises ces dernières années ou envisagées par certains programmes, si elles cherchent à réduire les inégalités.
4: Enfin, à rebours des doctrines fumeuses adulées par le président Macron, aucune discrimination positive, aucun renoncement face aux lacunes des jeunes Français ne seront désormais tolérés dans l'éducation nationale. La violence, les insultes, le harcèlement sont bien souvent laissés impunis par une hiérarchie tétanisée à l'idée de devoir rendre des comptes à son ministère. Aussi, dans les mois suivant mon élection, nous opérerons une reprise en main disciplinaire sans précédent.
1: On va donc ensemble regarder du côté de ces inégalités scolaires, leur origine, leur définition et leur fonctionnement, en se demandant quelle est la place du système éducatif dans leur reproduction. Pour cela, nous serons accompagnés d'Agnès Van Zanten, sociologue spécialisée dans les questions d'éducation, qui s'est notamment intéressée au fonctionnement inégalitaire et élitiste du système éducatif français. Comme chaque mois, Thomas nous parlera des films qui lui ont parlé de ce sujet. Aujourd'hui, Élise nous fera turbiner du ciboulot dans sa chronique philo. On rencontrera Karim Betayeb, ancien enseignant dans un établissement classé REP+ de la région parisienne. Et on se quittera avec la chronique littéraire d'Emma et Mehdi. Bonjour Agnès Van Zanten.
7: Bonjour.
1: Vous êtes sociologue de l'éducation et directrice de recherche au CNRS. Et si on est avec vous dans cette émission consacrée aux inégalités scolaires, c'est parce que vous vous êtes intéressée à de nombreux sujets autour, notamment des stratégies familiales de choix d'établissement, d'en choisir son école en 2009, mais aussi à la carte scolaire et aux politiques d'éducation, d'où le nom de deux de vos livres parus en 2010 et 2014. Et aussi, vous vous êtes intéressé à la scolarité et à la ségrégation en banlieue, notamment dans l'école de la périphérie en 2012, et à un autre sujet qui est un peu pour moi le pendant, celui des grandes écoles et de leur ouverture sociale, notamment dans un article en 2010. Et on mettra évidemment les références de ces parutions sur la page de notre émission. Tout d'abord, pourquoi vous vous êtes intéressé à ces sujets ?
7: Je ne sais pas, c'est toujours très difficile de le dire. Je suis vénézuélienne d'origine, donc je suis née au Venezuela et j'ai passé mes premières années là-bas. C'est un très beau pays, mais un pays où les inégalités sont très criantes et j'étais très sensibilisée à cela depuis mon enfance, de voir vraiment les écarts avec des populations très proches dans l'espace où il y avait effectivement une concentration des personnes très riches entourées des quartiers très pauvres. Et je pense que ça m'a ouvert à ce type de questions. Voilà. Après, on ne connaît pas tout sur son propre parcours. Hein.
1: Vous parlez des inégalités, mais c'est particulièrement les inégalités scolaires qui vous ont intéressé aussi dans vos études. Et peut-être avant d'aller un peu plus loin, comment est-ce que vous définissez ces inégalités scolaires ?
7: Les différences deviennent des inégalités quand elles ont des conséquences négatives, d'abord pour les individus en question, mais aussi, bien que ce ne soit pas toujours immédiatement visible, pour la société dans son ensemble. Donc, concernant l'école, les chercheurs, notamment les sociologues, distinguent sur le plan des analyses deux types d'inégalités, bien qu'en réalité, elles soient étroitement liées. Ce qu'on appelle les inégalités des résultats, ce sont des inégalités qu'on va mesurer, par exemple, en tenant compte des performances des élèves à des examens, par exemple le baccalauréat, à des tests, par exemple quand les tests PISA, ou l'évaluation quotidienne des travaux scolaires des élèves par les enseignants. Et on a d'un autre côté ce qu'on appelle les inégalités des carrières ou des parcours, que l'on va mesurer, par exemple, en tenant compte de la durée des études, en tenant compte des redoublements et des retards dans la scolarité, mais également en tenant compte du fait qu'il y a des parcours hiérarchisés et que, par exemple, dans le contexte français, les filières générales au lycée sont plus valorisées que les filières technologiques et professionnelles, et de même dans l'enseignement supérieur, on a une hiérarchie des filières. Ces deux types d'inégalités sont très liées parce que les inégalités des résultats aboutissent très souvent à des inégalités des parcours, mais c'est bien de les distinguer pour tenir compte de ces deux aspects. Par ailleurs, les sociologues s'intéressent aux inégalités entre les individus, mais surtout aux inégalités qui sont liées à certains attributs collectifs des individus. Notamment en France, on accordait beaucoup d'importance aux inégalités sociales liées à la position socio-économique des personnes, mais également de plus en plus à l'origine migratoire, et également au genre, puisque les garçons et les filles n'ont pas exactement les mêmes résultats ni les mêmes parcours.
1: Et vous parlez de toutes ces inégalités à côté des inégalités scolaires, j'imagine parce qu'elles sont liées.
7: Oui, bien évidemment, on sait très bien que les inégalités liées à l'origine sociale ou à l'origine migratoire ou au genre sont étroitement liées au contexte familial au départ. Mais effectivement, il est important de voir que si ces inégalités ne naissent pas toutes dans l'espace scolaire, et l'espace scolaire va donc les retraduire d'une autre façon, l'école elle-même va contribuer aux inégalités. Parce que très souvent, on présente l'école comme la grande égalisatrice face à des inégalités qui se développent ailleurs. Et malheureusement, nos enquêtes montrent que ce n'est pas le cas, et même probablement que c'est de moins en moins le cas, et que l'école n'arrive pas à réduire les inégalités, et dans un certain nombre de cas, les aggrave à travers les programmes d'enseignement, à travers une offre différenciée des parcours scolaires, etc.
1: Et justement, c'est aussi ce qui nous intéresse, nous, aujourd'hui, c'était de rentrer un peu plus dans ces processus qui permettent finalement de perpétuer un peu des inégalités au sein même de l'école. Ce qui permet de le voir, c'est qu'on a l'impression qu'en tout cas, il y a des zones dans lesquelles les niveaux scolaires sont moins bons que dans d'autres. Et du coup, quels sont les facteurs en fait, qui font ces inégalités?
7: En fait, il y a deux types de facteurs, mais qui vont à nouveau, je vais les distinguer sur le plan de l'analyse, mais dans la réalité, ils sont étroitement liés. Il y a d'une part le fait qu'il y a certaines écoles, certains collèges, certains lycées qui vont concentrer beaucoup d'élèves qui, par leur origine sociale, par les ressources économiques de leurs parents, par leur origine migratoire, vont connaître des difficultés, mais la concentration de ces élèves va elle-même être productrice des difficultés. Pour deux raisons principales. Une raison, c'est à laquelle on ne pense pas toujours, ce sont les transferts entre élèves. C'est-à-dire qu'il y a tout un ensemble de processus qui sont parfois assez invisibles, mais on apprend beaucoup de ses camarades, même implicitement, même sans s'en rendre compte. Et donc, quand on concentre des élèves en difficulté, il ne peut pas y avoir ce mécanisme vertueux entre enfants. Et par ailleurs, ce qui a été mieux étudié, c'est que les enseignants s'adaptent à leur type de public. C'est ce que j'avais beaucoup étudié dans mon livre « L'école de la périphérie ». C'est-à-dire que quand les enseignants sont face à des groupes d'élèves qui concentrent des difficultés, eh bien, ils commencent par ne pas croire souvent que tous les élèves peuvent progresser. Et on sait qu'il y a un lien très fort entre la croyance quand les enseignants ont la capacité des élèves à progresser, à leur progrès. On a fait des expériences célèbres dans ces domaines, notamment quelque chose qu'on appelle l'effet Pygmalion, où on a menti dans une expérience de psychologie sociale, on a menti aux enseignants sur les potentialités des élèves. Et à la fin de l'année, on a constaté que ceux pour lesquels on avait dit aux enseignants qu'ils avaient beaucoup de potentiel avaient plus progressé que les autres, alors qu'ils n'avaient pas un niveau d'emblée meilleur que les autres élèves. Donc il y a cet aspect-là, et puis après ça s'est traduit par tout un ensemble des pratiques que j'ai étudiées dans ce travail et que d'autres collègues ont étudiées également, c'est-à-dire que quand les enseignants sont face à des publics de difficultés, ils vont adapter les programmes. Ils vont, par exemple, s'ils donnent un cours de mathématiques, ils vont se dire « Ah non, cet exercice est trop difficile pour les élèves qui sont face à moi, donc je vais faire l'exercice 1 et 2, mais je ne vais pas faire l'exercice numéro 10 parce qu'il est beaucoup plus complexe. » Ils vont adapter leurs pratiques pédagogiques. Ce que j'avais constaté dans mon travail qui est très préoccupant, c'est que dans les établissements défavorisés, on écrit, par exemple, beaucoup moins parce que beaucoup d'élèves ont des difficultés à l'écrit. Et puis, par ailleurs, les enseignants adaptent aussi beaucoup leurs pratiques d'évaluation. Ils font moins d'évaluations dans les établissements en difficulté. Ils font des évaluations plus faciles pour les élèves. Et on peut comprendre ces processus, mais en même temps, ils posent beaucoup de problèmes. Au-delà de ça, et on reviendra peut-être tout à l'heure sur cette question, il y a le fait de savoir si on a des politiques adaptées à ce type de contexte.
1: Mais justement, peut-être qu'on peut y venir maintenant, parce que on a un peu fait le constat donc de ces inégalités qui sont des inégalités scolaires, mais qui sont liées bien sûr à d'autres inégalités en dehors du cadre scolaire. Il y a des solutions qui sont envisagées depuis maintenant plusieurs décennies, donc qui varient dans le temps, notamment la solution des REP et des REP+. Pour vous, justement, donc comment ça influe sur ces inégalités scolaires?
7: Alors, je voudrais d'abord dire que un des problèmes que se pose actuellement dans les politiques des luttes contre les inégalités, de façon plus générale, c'est que on a de moins en moins des politiques structurelles qui vraiment s'adressent à la totalité des élèves. Et ce qu'on a fait à partir des années 80, c'est développer tout un ensemble de dispositifs. Les REP dont vous parlez, ils font partie de cela, ils sont même celles d'une certaine façon qui ont initié ces processus d'agir par le biais des dispositifs. Alors, le fait qu'il y ait des dispositifs, ça a une vertu, c'est-à-dire qu'on va pouvoir s'adapter à des situations scolaires variées. Et donc, il y a des zones où il y a des REP et des zones où il n'y en a pas, parce qu'il y a effectivement des élèves et des établissements qui n'ont pas besoin de cette aide particulière. Et donc, on peut adapter l'apport, les ressources, les politiques en fonction des contextes. Mais en même temps, ça pose de nombreux problèmes, parce que comme ce n'est pas une politique nationale, il y a une très faible régulation de ces dispositifs. Donc, par exemple, il y a une très forte variation dans la façon dont ils sont mis en œuvre, qui est très peu contrôlée. Il y a aussi une instabilité temporelle, parce que les dispositifs, par exemple, ne sont pas écrits dans une loi d'éducation. Et donc, effectivement, un ministre, un recteur peut décider de laisser de côté tel dispositif et privilégier tel autre. Et donc, ce que j'ai beaucoup observé dans mes enquêtes de terrain, quand on va aujourd'hui dans beaucoup d'établissements scolaires, notamment en difficulté, et ce qu'on voit, c'est un empilement des dispositifs. D'ailleurs, les acteurs ont beaucoup de mal à énumérer tous les dispositifs qui sont à l'œuvre, qui se sont succédés ou qui opèrent simultanément dans le même établissement. Et comme ils sont peu coordonnés entre eux, on perd beaucoup en efficacité. Et par ailleurs, et c'est encore plus grave d'une certaine façon, c'est beaucoup de ces dispositifs qu'on contribue à marginaliser les élèves. C'est-à-dire que si on se dit « les élèves ont difficulté, il faut les sortir de la classe », pour leur donner un traitement spécifique qu'on fait assez souvent en France, on se rend compte que c'est très peu efficace parce qu'après, ils ont beaucoup de mal à réintégrer le cursus normal. Donc, je pense que cette action par dispositif, elle a quelques vertus et n'est pas écartée totalement, mais elle pose quand même beaucoup de problèmes actuellement. Alors, pour en venir au REP, c'est une politique que j'ai beaucoup étudiée à ses débuts, où elle s'appelait les ZEP, donc les zones d'éducation prioritaire. C'était l'objet de ma thèse et doctorat. Et effectivement, ces politiques étaient intéressantes parce que c'est la première fois où on a pris acte de l'existence des inégalités territoriales et donc on a lancé ce slogan de l'époque qui était « Donner plus à ceux qui ont le moins ». Et effectivement, il y avait besoin de cette action correctrice Après, quand on analyse à la fois les choix qui ont été faits, l'évolution de la politique, on se rend compte qu'il y a eu un certain nombre de problèmes. Des problèmes sur la sélection des zones d'éducation prioritaire. D'autre part, il y a la question de savoir quels moyens on a donné à ces ZEP qui sont devenus progressivement des REP pour mettre l'accent sur l'aspect réseau. Où les acteurs, notamment les écoles et les collèges, doivent travailler ensemble, mais aussi les acteurs scolaires et hors du champ scolaire. Mais en fait, les moyens qu'on a donnés n'ont pas toujours été les moyens les plus efficaces, notamment le moyen principal qu'on a donné aux REP, c'est la diminution d'élèves par classe. Mais comme on a augmenté les nombres des REP, en fait, cette diminution est très faible. Elle a concerné une diminution de 2 élèves par classe. Et la plupart des enquêtes dont on dispose montrent que cela n'apporte aucune efficacité parce que la réduction d'élèves par classe est efficace quand les enseignants profitent de cela pour changer les pratiques pédagogiques. Mais avec 2 élèves de moins, si on passe des 26 à 24, il y a peu d'enseignants qui changent véritablement leurs pratiques. Et puis par ailleurs, ces politiques n'ont pas lutté contre le facteur que je mentionnais tout à l'heure, qui est cette concentration des publics en difficulté, ce qu'on appelle la ségrégation scolaire. Le terme de ségrégation, les sociologues l'utilisent généralement pour faire allusion à des concentrations qui ont des effets négatifs. Et là, il faut d'autres politiques, notamment des politiques de mixité scolaire.
1: Avant d'aller plus loin, je vous propose une sortie d'école écrite par Jacques Prévert et chantée par Yves Montand en 1968.
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Revenons sur la terre, nous avons rencontré sur la voie de chemin de fer une maison qui fuyait, fuyait tout autour de la terre, fuyait tout autour de la mer, fuyait devant l'hiver qui voulait l'attraper. 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

0: Je vous ai entendu dans un reportage sur France Inter où vous disiez que l'avantage de la mixité scolaire, c'est qu'elle permet au plus grand nombre de progresser et que j'ai l'impression que beaucoup de dispositifs dont vous avez déjà parlé, mais aussi d'autres, comme ceux d'ouverture des grandes écoles, entre autres, ces dispositifs-là, justement, ne sont pas forcément destinés à une grande majorité, finalement, d'élèves, mais qui ne changent pas structurellement, comme vous disiez, vraiment la nature des inégalités scolaires.
1: Oui, d'abord, je voudrais m'attarder un tout petit peu sur cette question de mixité dont on parle beaucoup, donc dans le fait de mettre en place des politiques de mixité. Bon, d'une part, c'est des politiques qui ne sont pas toujours faciles à mettre en œuvre parce que même si, par exemple, on cherche à modifier la carte scolaire pour que on puisse redistribuer les publics entre les établissements, eh bien, les parents peuvent en partie échapper à la carte scolaire, parfois au niveau du collège, du lycée, en choisissant certaines options. Et bien sûr, en France, il y a toujours, de façon variable selon les territoires, la possibilité d'aller vers l'enseignement privé, un enseignement privé qui n'est pas particulièrement coûteux en France puisqu'il est largement subventionné par l'État, contrairement à ce qui se passe dans d'autres contextes nationaux. Et par ailleurs, et ce qui me pose problème aussi souvent dans les politiques de mixité, c'est le fait qu'on s'en tient à une sorte de vision arithmétique de la mixité. Or, à partir du moment où on a un public plus diversifié dans les établissements, on va développer à la fois des pratiques d'entraide entre les élèves, que les enseignants modifient leurs pratiques. Et pour cela, il faut vraiment que les enseignants sachent enseigner à des classes hétérogènes. Et d'autre part, il faut aussi avoir un projet éducatif global, c'est-à-dire quelle société multiculturelle, diversifiée socialement on veut. Mais comme ces politiques sont difficiles à mettre en œuvre, coûteuses, etc., effectivement, on en vient à la solution que vous avez évoquée, c'est-à-dire que plutôt que de développer des politiques globales, on s'est dit il faut sauver les bons élèves. Et donc, on va développer des politiques comme l'ouverture sociale des grandes écoles, mais ça peut être aussi d'autres politiques qui ont eu peut-être un peu moins de retentissement, comme les internats d'excellence, par exemple. Ce sont des politiques où effectivement ce qu'on cherche c'est à repérer des élèves méritants, plutôt bons, sérieux, qui font des efforts, etc. Et on va chercher effectivement à leur proposer un meilleur cadre de scolarisation. Et effectivement ça peut marcher pour ce type d'élèves, on voit que pas pour tous les élèves, parce que pour certains élèves, le choc du changement est trop fort. Mais dans beaucoup de cas, ça va fonctionner parce qu'on va apporter beaucoup de soutien à un nombre petit d'élèves. Je n'ai rien contre cela, mais en général, ces politiques, elles n'étendent, surtout si on parle des grandes écoles, on parle de l'enseignement supérieur, ce sont des politiques qui visent la diversification des élites au sens large, des élites culturelles, professionnelles, etc. Mais ce ne sont pas des politiques qui luttent contre les inégalités. Les promoteurs de ces politiques tiennent un discours proche du discours sur le ruissellement. L'exemple des élèves va ruisseler vers le bas, et ces élèves ont constitué un moteur dans leur famille, dans leur établissement scolaire. Ça arrive parfois, notamment dans les familles, dans les établissements. Déjà, c'est plus réduit parce que notamment les élèves, ils ont été retirés de l'établissement. Donc, il y a peu de chances qu'ils aient beaucoup d'effet sur leurs camarades. Mais ça reste très, très limité. Et en fait, on peut tout à fait aboutir à travers ça à une situation proche de celle des États-Unis, où grâce à ces politiques qu'il y a eu dans les universités, qu'on appelle d'affirmative action, d'action positive, donc d'ouverture sociale dans les grandes universités d'élite américaines, on a aujourd'hui une élite, effectivement, qui provient de la population noire, des populations immigrées, etc. Mais ça n'a rien changé à la situation de la très grande majorité des élèves noirs et des élèves issus des minorités défavorisées aux États-Unis. Je ne suis pas opposée à qu'on cherche à diversifier l'élite, que dans l'élite, il y ait des femmes, il y ait des personnes personnes d'origine immigrée, que les personnes de tous les milieux sociaux, mais ce n'est pas cela qui peut jouer comme un mécanisme principal de lutte contre les inégalités. Ça ne peut être qu'un petit élément et certainement pas le plus important.
0: J'aurais bien aimé qu'on ait un mot ou deux sur peut-être les réformes, notamment de Parcoursup. Qu'est-ce que vous pensez que ça a une conséquence sur les inégalités scolaires ?
1: Parcoursup a été étudié, mais il y a encore beaucoup de travail à faire pour bien comprendre comment il fonctionne. Moi, une des sources des soucis par rapport à Parcoursup, c'est qu'on voit que Parcoursup a découplé les aspirations. D'une certaine façon, ça va de pair avec l'ouverture sociale des grandes écoles également. Ce sont tous des mécanismes qui tendent à dire aux élèves « mais tentez, il y a plein d'opportunités, allez-y, etc. » Et je pense que c'est une politique très préoccupante parce qu'on découple les aspirations, mais en même temps, le nombre de places les plus recherchées n'a pas du tout augmenté. Même dans des filières comme les BTS, il y a très peu d'augmentation du nombre de places. Par ailleurs, quand on voit comment les élèves utilisent Parcoursup, il y a de plus en plus d'informations. Et donc le ministère dit toujours, mais c'est de plus en plus démocratique parce que les gens ont accès à beaucoup de formations sur les taux de réussite, vos chances de réussite, les taux d'insertion professionnelle, etc. Par certains côtés, c'est très bien, c'est effectivement plus transparent que ça ne l'était autrefois, mais ça va de pair avec des inégalités très très fortes dans la capacité des élèves à utiliser ces informations. Mmh. On voit que ce sont les élèves les plus favorisés, qui ont déjà un capital culturel, et aussi qui sont très accompagnés par leurs parents, et qui sont dans des lycées où ils sont très accompagnés par le personnel scolaire, les enseignants, mais également le proviseur, les autres personnels, les conseillers d'orientation, qui vont pouvoir véritablement utiliser de façon stratégique toutes ces informations. Je vous dis cela avec une certaine prudence parce que voilà, ce sont plutôt des recherches qui sont en cours et il nous faut peut-être un petit décalage temporel pour mieux comprendre les effets un peu à moyen terme de ces changements assez récents.
0: En tout cas, j'ai l'impression que ce qu'on a développé depuis le début de cette interview, c'est-à-dire le fait qu'il y ait des dispositifs surtout un peu qui pointent certains publics ou qui touchent une petite partie de la population, etc., ça donne une impression que les inégalités scolaires, c'est peut-être plus tant que ça un enjeu politique. On parle souvent, par exemple, de la baisse du niveau général et donc, du coup, en gommant un peu le fait qu'il y a des grosses différences.
1: Oui, c'est une question tout à fait centrale à laquelle il est difficile de répondre brièvement. On voit bien que dans un contexte mondial qui est préoccupant et dans lequel la place de la France n'a pas ce qu'elle a été, il y a un sentiment de déclassement national, par exemple, l'attention est beaucoup plus portée sur le fait de maintenir l'excellence, y compris ce qu'on dit parfois l'excellence à la française, et donc du fait, effectivement, cette préoccupation que vous venez d'évoquer sur la baisse des niveaux, et donc beaucoup de politiques, notamment bien sûr plutôt dans l'échiquier politique à droite, sont plutôt destinées à essayer de maintenir le niveau d'excellence des élèves et malheureusement une partie de ces politiques vont dans le sens plutôt d'écarter les élèves en difficulté, de les orienter, de les faire sortir du système plutôt pour préserver les meilleurs et pour avoir des bons résultats dans les évaluations internationales, etc. Et par ailleurs, si l'on voit plutôt du côté de la gauche, on voit aussi qu'il y a aussi cette tension autour de l'excellence et le fait qu'on ne peut pas laisser de côté, qu'il faut se préoccuper de la baisse des niveaux. Et d'un autre côté, il n'y a pas de consensus sur ce qu'il faut faire vis-à-vis des élèves en difficulté. Et en fait, très souvent, on revient à ce consensus minimal sur ces politiques qu'on a évoquées tout à l'heure, c'est-à-dire qu'à droite comme à gauche, par exemple, on est d'accord sur les politiques d'ouverture sociale, parce que de façon générale, les gens sont d'accord avec l'idée qu'il faut donner un peu plus d'aide à des élèves méritants des milieux en difficulté. Mais que peut-on faire des élèves qui n'apparaissent pas aussi méritants parce qu'ils n'ont pas les bons résultats dès le départ, etc. Là, il y a beaucoup moins de consensus, c'est beaucoup moins clair, voilà, ça renvoie à quelques dispositifs que l'on met en place, mais qui ne sont pas du tout à la hauteur des enjeux pour véritablement mener une action ambitieuse en matière de lutte contre les inégalités.
0: Mmh. Eh ben, merci beaucoup Agnès Van Zanten. On remettra bien donc le lien vers certaines des émissions auxquelles vous avez déjà participé et vos ouvrages sur la page de notre émission.
1: Merci, au revoir.
2: Quoi ? Jodassin ? Aujourd'hui, on ne sait plus trop si c'est la chronique chanson ou ciné, mais pour sûr, c'est avec Thomas.
3: Bonjour à toutes, bonjour à tous. Je me trouve à Zapopan au Mexique pour encore une dizaine de jours et malheureusement je n'ai pas pu aller constater comment fonctionne ou dysfonctionne l'éducation dans ce pays. Mon bureau est juste à côté d'une école qui à l'heure des récréations fait exactement le même bruit que les écoles de Poitiers où parfois j'anime des ateliers. J'ai proposé de faire de même ici à Zapopan mais bon, c'était compliqué à inclure dans les plannings, surtout à la période des vacances de Noël qui viennent juste de s'achever. À propos de vacances, je me souviens avoir vu dans un festival le court-métrage « Les grandes vacances » d'Oldrich Navratil, à ne pas confondre avec « Les grandes vacances » de Jean Giraud, où Louis de Funès joue un directeur de pensionnat. « Les grandes vacances » d'Oldrich Navratil est un documentaire d'environ une heure, tourné en 2006 au Burkina Faso, dans lequel un instituteur de Bobo Dioulasso donne des cours de rattrapage durant les vacances d'été. Je crois me souvenir que les élèves sont principalement des garçons, et le film est construit autour d'entretiens, dans lequel l'instit questionne les ados sur leurs ambitions, sur ce qu'ils veulent faire dans la vie. Et le fait est que beaucoup veulent partir en Europe, ce qui désespère l'enseignant, qui souhaiterait que ces jeunes restent et travaillent dans leur pays, qu'ils participent au développement du Burkina Faso. Ce qui m'avait frappé dans le film, c'est que dans les raisons invoquées par les jeunes, on sent le poids de ce qu'ils voient à la télévision. Le poids des films, des séries, de la publicité. J'ai cru comprendre qu'au Burkina, on reçoit les chaînes européennes, et l'image de l'Europe que retiennent ces ados, c'est que la vie là-bas est plus facile que dans leur pays, qu'il n'y a pas forcément besoin de travailler. Ce miroir aux alouettes rappelle bien évidemment le rêve américain qui a encouragé beaucoup d'Européens à traverser l'Atlantique pour chercher fortune. Les séries, la musique et les films venus des États-Unis ont aussi fait rêver des générations de petits Français qui se sont identifiés au mode de vie américain. Ce rêve américain a également été critiqué dans certains films comme La Porte du Paradis de Michael Cimino et par de nombreux autres films, notamment depuis les années 70. D'ailleurs, le rêve américain traverse également la chanson française. On se souviendra de l'Amérique de Joe Dassin, de la Californie de Julien Clerc, de San Francisco de Maxime Le Forestier ou encore de Là-bas de Jean-Jacques Goldman et Sirima. Et déjà avec ces quatre chansons-là, je pense que vous avez de quoi chanter sous la douche pendant une semaine. Mais revenons au documentaire d'Oldrich Navratil, car il a aussi eu une résonance dans ma vraie vie. En effet, il y a quelques temps, je me suis retrouvé à donner un atelier roman photo auprès de jeunes de la protection judiciaire de la jeunesse, ou PJJ. Tout se passait bien jusqu'à ce que je me retrouve avec un groupe de 5 garçons particulièrement casse-pieds et pas du tout intéressés par ce que je leur proposais. Au final, j'ai juste engagé la conversation avec eux tout en prenant des photos et sur le mode de l'instituteur burkinabé, je les ai questionnés sur ce qu'ils voulaient faire dans la vie. Et alors là, pas du tout question d'Amérique, ni d'Europe d'ailleurs. Ces petits emmerdeurs n'avaient qu'une idée en tête, devenir influenceurs et aller vivre à Dubaï. J'en suis un peu tombé de ma chaise. C'est ça l'ambition des jeunes ? Devenir influenceurs ? Bah ouais, c'est facile, tu fais de la pub sur YouTube et les marques elles te payent, tu deviens riche. Ah oh, ok, donc influenceur, c'est le nouveau nom des hommes sandwich. Et Dubaï, Dubaï, cet émirat horrible spécialisé dans le tourisme de luxe, le paradis de l'air conditionné où l'on exploite la main-d'œuvre immigrée dans des conditions ignobles, c'est à ça que rêvent les ados ? C'est ça dont les influenceurs et les influenceuses font la promotion ? Mais bon, je n'ai pas eu l'aplomb de l'instituteur burkinabé, j'ai juste dit « Haha, oui, oui, Dubaï, génial !» tout en me faisant la réflexion qu'après la télévision et le cinéma, les enseignants doivent affronter une nouvelle machine beaucoup plus puissante, Internet. Et puis bon, finalement, malgré la résistance de ces 5 ados, malgré mon agacement, cet atelier a donné un roman photo plutôt pas mal, certainement pas du même niveau que les grandes vacances, mais qui dit quand même quelque chose de la vie de ces gamins, qui ne sont pas non plus des gamins ordinaires car ils sont déscolarisés et condamnés pour des délits. Ça m'a remis en mémoire une scène du film « Entre les murs » de Laurent Cantet. « Entre les murs » est adapté d'un roman de François Bégodeau, roman lui-même adapté de son expérience de prof de français. À un moment dans le film, le professeur joué par François Bégodeau se confronte à Souleymane, un élève de sa classe, et ça se termine en conseil de discipline. Je ne me souviens pas vraiment de la scène de conseil de discipline, juste que Souleymane traduit à sa mère ce qu'on dit de lui, et que la séquence se termine par un renvoi définitif de l'établissement. On les voit alors partir tous les deux vers le fond du plan, et je crois me souvenir que la scène est au ralenti. En tout cas, on les regarde partir un long moment, et c'est comme si ce plan était là pour nous faire saisir l'histoire de cet ado. En tout cas, il m'a fait prendre conscience, à moi, spectateur qui ne suis pas prof, de l'injustice de cette exclusion, qui m'apparaît alors comme une exclusion supplémentaire. De même que, durant mon atelier, je n'ai pu percevoir que la surface de ces 5 ados récalcitrants, peut-être que dans la situation de la salle de classe, face à 30 élèves, on n'a pas le temps de s'attarder sur le cas particulier de chacun, alors parfois, afin de maintenir la tranquillité et la concentration du groupe, on doit prendre des sanctions contre des éléments perturbateurs, sans connaître leur histoire personnelle. Mine de rien, ce plan semblait me dire aussi que dans un système éducatif idéal, qui aurait les moyens nécessaires et suffisants pour prendre en compte les particularités de chaque enfant, on n'aurait pas besoin d'exclure. Bon bref, en tout cas, je vous conseille Les Grandes Vacances d'Ulrich Navratil ainsi que Entre les Murs de Laurent Cantet. Les deux films ouvrent beaucoup d'autres pistes de réflexion sur l'éducation. Je vous conseille d'ailleurs tous les films de Laurent Cantet qui est malheureusement décédé en 2024. Et je vous signale aussi l'exposition Édition Flubble Hub, un labo de romans photos, à la Cité de la Bande Dessinée d'Angoulême jusqu'au 9 mars. À la prochaine.
2: Et de suite, un petit tour du côté de l'album L'Esquisse de Kenny Arcana avec l'usine AAD.

0: Après tout, certains pourraient défendre que les différences de moyens attribuées aux établissements, comme dans les parcours des élèves, se justifieraient par des niveaux intellectuels naturellement différents. Et quand on en est à se poser de telles questions, c'est qu'il faut absolument passer à la chronique. D'Élise.
1: Puisqu'il s'agit aujourd'hui de parler d'inégalité et d'école, partons d'un chiffre récent et pour le moins parlant. En 2022, 41% des enfants ayant des parents cadres ont de bons résultats en français, contre 6% des enfants d'inactifs et 10% des enfants d'ouvriers. Deux penseurs ont réfléchi à la question et livré leur version des faits. Le premier d'entre eux est une vraie rockstar de la sociologie des inégalités, j'ai nommé Pierre Bourdieu. Le second couvre souvent largement l'étagère philosophie politique de votre librairie préférée, j'ai nommé Jacques Rancière. Bourdieu publie en 1964, avec Jean-Claude Passeron, un livre qui s'appelle Les Héritiers. Dans ce livre, Bourdieu fait un constat. Le système scolaire exclut les élèves des classes les plus défavorisées et les relègue vers certaines disciplines ou formations au détriment des plus renommées. Pour ceux qui ne continuent malheureusement pas l'aventure, Bourdieu va même jusqu'à parler de taux de mortalité scolaire. Au moins c'est clair. Ce que montre Bourdieu, ce n'est pas simplement qu'il existe des inégalités devant l'école selon que l'on soit issu d'une classe favorisée ou défavorisée. Bourdieu nous dit que l'institution scolaire telle qu'elle fonctionne consacre elle-même ces inégalités. Comment, me demanderez-vous ? En déployant un certain nombre de facteurs d'exclusion. Je cite ici Bourdieu. La conscience que les études coûtent cher et qu'il est des professions où l'on ne peut s'engager sans un patrimoine, les inégalités de l'information sur les études et leurs débouchés, les modèles culturels qui associent certaines professions et certains choix scolaires à un milieu social, enfin, la prédisposition socialement conditionnée à s'adapter aux modèles, aux règles et aux valeurs qui régissent l'école. Autrement dit, un héritage culturel permet à certains élèves uniquement d'accéder aux études supérieures. La violence est d'autant plus grande que Bourdieu démontre l'existence d'une idéologie charismatique. Si un élève réussit, c'est parce qu'il bénéficie d'un héritage culturel, d'un environnement familial cultivé. Pourtant, le système éducatif lui fera croire qu'il est doté d'un don, d'une grâce qui le place au-dessus des autres. Contre ça, Bourdieu défend une pédagogie rationnelle, plus méthodique, qui expliciterait davantage les attendus des professeurs à l'égard de leurs élèves et réduirait à néant cette mythologie du don. Cette mythologie du don et de la grâce, dont seuls seraient touchés les professeurs et les meilleurs élèves, Jacques Rancière lui aussi la condamne dans une pensée pourtant bien différente de celle de Bourdieu. Cette réflexion est exposée dans Le Maître ignorant, publié en 1987.

0: pensées se valent. Seulement, chaque individu a des capacités intellectuelles égales qu'il peut déployer aussi bien dans le champ des savoirs que, par exemple, dans celui des activités manuelles. Enfin, Rancière ne dit pas non plus qu'il n'y a pas d'inégalité socio-économique. Il dit d'ailleurs que la priorité est bien, je cite, « de relever les pauvres de leur position humiliée ». Autrement dit, les pauvres ne sont pas plus cons que la moyenne, mais l'ordre social doit, pour son propre maintien, croire et leur faire croire qu'ils sont inférieurs sur le plan intellectuel. Si pour Bourdieu, l'école doit se tourner vers une nouvelle forme de pédagogie tenant compte des inégalités scolaires, pour Rancière, la solution ne se trouve pas et ne se trouvera jamais au sein d'une institution telle que l'école. L'esprit critique ne peut pas être enseigné par une institution quelle qu'elle soit. Elle est la prise de conscience individuelle de son propre pouvoir d'agir. Pour faire court, l'institution scolaire n'est que le produit de la bêtise d'individus qui se croient, à tort, beaucoup plus intelligents que les autres. Et les pédagogies qui prétendent réduire les inégalités ne font en réalité que creuser l'écart entre de supposés sachants et non-sachants. La démarche de Rancière peut paraître idéaliste, mais elle fait figure de stratégie politique, celle de faire intégrer à tous l'égalité des intelligences, rappelant ainsi que les pauvres ne sont pas moins intelligents et à nos gouvernants qu'ils ne sont pas supérieurs intellectuellement. On en comprend bien la nécessité, mais on regrettera toutefois que Rancière ne donne pas le mode d'emploi en ces temps compliqués.
1: Je vous propose de prendre un ticket de RER et d'embarquer tout de suite pour Vincennes, Montreuil, Saint-Denis et même Los Angeles avec Karim Betayeb, enseignant qui a eu l'occasion de travailler dans de nombreuses écoles et autres structures éducatives et qui nous raconte son expérience.
2: Donc, moi, je m'appelle Karim Betayeb, j'ai 36 ans, je suis enseignant depuis 11 ans environ. J'ai principalement travaillé en école élémentaire avec des CM1, CM2 en majoritairement. Donc, j'ai commencé à Vincennes, qui est une ville plutôt bourgeoise de la région parisienne. J'ai ensuite été à Montreuil, qui est une ville, disons, plutôt mixte, mais avec beaucoup de gentrification. Et ensuite, je suis allé à Saint-Denis, dans un quartier assez loin du centre-ville, en REP+, donc un quartier, comme on appelle, un grand ensemble, où j'ai enseigné là-bas pendant 8 ans. J'ai ensuite passé un diplôme d'enseignement spécialisé et je suis donc devenu enseignant spécialisé dans les réseaux d'aide, donc des réseaux qui font partie de l'éducation nationale et qui interviennent dans les écoles dans lesquelles on estime qu'il y a un peu plus besoin d'aide, comme les écoles en REP ou en REP+. Ils sont composés de 3 personnes normalement, donc un ou une psychologue, un ou une enseignante à dominante pédagogique, donc qui aide plutôt les élèves qui ont des difficultés en termes pédagogiques, et un ou une enseignante qui travaille sur le relationnel et donc du coup qui travaille avec les élèves qui plutôt ont des difficultés dites relationnelles. Ce qui se passe, c'est qu'en général, les réseaux d'aide sont forcément pas toujours composés de ces 3 personnes-là, donc il y a souvent beaucoup de manque. J'ai ensuite passé un autre diplôme en éducation à la vie affective et sexuelle, donc j'ai passé un DIU, et donc je suis devenu éducateur et intervenant en éducation à la vie affective et sexuelle dans les établissements, mais pas que, mais surtout auprès des jeunes. Je suis aussi syndiqué chez Sud Éducation 93 depuis mes débuts, je crois, donc depuis à peu près 11 ans. Et je fais partie de la commission antiraciste de ce syndicat. Et donc, avec la commission antiraciste, on a mené 3 stages antiracistes à destinée des personnels de l'éducation nationale qui ont assez fait débat. Et on a fini par coécrire un livre qui est sorti en 2023 qui s'appelle « Entrée en pédagogie antiraciste ». J'ai commencé à Vincennes parce que j'étais stagiaire et qu'au début, quand t'es stagiaire, on te met souvent dans des établissements. Enfin, on évite en tout cas de te mettre dans des établissements qui sont REP ou REP+. Et à Montreuil et à Vincennes, enfin surtout à Vincennes, j'ai eu beaucoup de difficultés avec les parents d'élèves qui me prenaient pas au sérieux et qui remettaient tout le temps mon travail en cause. J'ai pas précisé au début, mais je suis une personne queer et racisée et qui était jeune. Ça a été un peu pareil à Montreuil. Avec certaines personnes, je précise que c'était plutôt les parents bobos qui avaient un peu du mal avec moi, j'ai eu l'impression. Et à Saint-Denis, malheureusement, il y a un turnover qui est assez important. Et donc, en général, il y a beaucoup de jeune enseignant qui reste

0: 3, 4 ans et qui font tout pour partir. Donc du coup, les parents sont habitués à avoir des jeunes enseignants aussi. Et donc c'est vraiment une question de points pour le coup. J'ai pas eu les points pour être à Montreuil ou à Vincennes, mais aussi un choix parce que le truc qui se passe un peu dans l'éducation nationale, c'est que les villes comme Saint-Denis, Saint-Ouen, en tout cas en région parisienne, sont des villes très militantes, où il y a beaucoup d'enseignants et enseignantes qui sont militants et militantes. Et moi, ce que j'ai pas eu dans les écoles à Montreuil ou dans les écoles à Vincennes, c'est ce côté militant-là. Et j'avais besoin de me retrouver avec des personnes qui proposent en tout cas des pédagogies plus alternatives, mais aussi pouvoir lutter avec des camarades, quoi. Dans l'école dans laquelle je suis arrivé, il y avait beaucoup de personnes qui avaient une pédagogie alternative, donc beaucoup en freinaient, et qui aussi luttaient contre les différences de classe, contre les stéréotypes de genre, mais qui avaient des grosses difficultés à parler de questions de race. J'étais dans une école avec à peu près 20-25 enseignants et enseignantes, et peut-être 20, il me semble qu'on était, ouais, 23 personnes blanches. Dans un établissement où les élèves sont à 100% des personnes non blanches. Ce qu'il faut savoir, c'est que REP et REP+, donc, sont censés être des écoles dans des réseaux d'éducation prioritaire et donc de bénéficier de plus d'argent. Là où ça pêche un peu, c'est que dans les écoles élémentaires sont tenues par la mairie. Ce qui veut dire que dans une ville avec de l'argent, comme Vincennes, les écoles vont être dotées de beaucoup de budget. Dans des villes comme Saint-Denis, qui justement n'a pas d'argent, les écoles vont être dotées de beaucoup moins de budget. Il y a des aides supplémentaires de l'État en tant que personnel, c'est-à-dire que dans une école en non-REP, j'avais à peu près 32 élèves, alors que dans une école en REP, je pouvais pas en principe dépasser les 24. Je dis bien en principe, puisqu'il y a quand même un déficit d'enseignants, et encore plus dans ces zones-là, bah on peut faire des rentrées à 28 quand même. Un élève parisien, il me semble qu'un élève parisien coûte 4 fois plus cher. Parisien, je parle de Paris intramuros, coûte 4 fois plus cher qu'un élève du 93 à l'État. 4 fois plus cher. Alors que justement, même si je tiens quand même à nuancer, à Paris, il y a des quartiers pauvres. De manière générale, le 93, c'est l'un des départements les plus pauvres de France. Mais ces inégalités-là se ressentent aussi au quotidien avec les professeurs. Il y a deux choses. Les enseignants sont en souffrance, premièrement. En général, il y a beaucoup d'enseignants et enseignantes qui sont nouveaux et nouvelles, qui viennent de commencer et qui arrivent dans des situations très compliquées, qui ne savent pas comment gérer des classes avec des élèves qui ont telle et telle difficulté, qui ne savent pas gérer des classes avec si peu de budget. Et donc, du coup, ça met vraiment les enseignants et enseignantes dans des situations très compliquées. Ce que j'ai vu, c'est qu'il y a beaucoup d'enseignants et enseignantes nouvelles qui adoptent des comportements très violents, pas forcément physiquement, hein, ça peut être aussi psychologiquement et moralement, vis-à-vis des élèves parce qu'ils et elles sont à bout. Et certaines enseignantes traitent les enfants différemment parce que dans la société, de manière générale, on est en tout cas conditionné pour traiter les personnes pauvres et les personnes racisées différemment des autres, de manière inconsciente. Hein. J'ai pu entendre que de toute façon, on s'en fout, c'est des sauvages. J'ai entendu « j'en peux plus » de ces élèves qui retournent dans leur pays. J'ai aussi entendu des enseignants et enseignantes dire que de toute façon, c'est pas grave parce que ici, les parents se plaignent pas. Et donc du coup, je pense que tout ça, ça se ressent et ça s'en ressent aussi sur les enfants. La première année où j'ai enseigné à Saint-Denis dans un quartier dont je parlais juste avant, donc c'était en CE2. Les CE2 ont à peu près 8-9 ans. Il y a un élève qui m'a regardé et qui m'a dit « comment ça se fait ?» que dans cette école, à chaque fois, on a des nouveaux profs, qu'on n'est que des Noirs et des Arabes dans la classe. Il me l'a dit comme ça. On n'est que des Noirs et des Arabes dans la classe et que la plupart des profs sont des profs blancs, sauf vous. C'est là que je me suis dit qu'il fallait vraiment que je travaille avec les élèves sur l'histoire, sur la sociologie, l'économie. Même si on pense qu'ils sont petits pour comprendre tout ça, c'est faux. Ils le comprennent très très bien. Ils voient très très bien le traitement différencié. Quand je vais en sortie scolaire dans un musée parisien et que les élèves voient les autres classes, que les élèves voient la manière dont les personnes des musées nous traitent, ils l'intègrent très vite. Les enfants comprennent bah, qu'ils sont dotés de moins d'argent que les autres, comprennent que dans leur école, ils n'ont pas telle et telle et telle chose. On parle souvent de violence de ces enfants-là, mais la violence de ces enfants-là, elle est aussi liée au fait qu'ils comprennent le système dans lequel ils vivent. Et ils savent très bien, ils savent très très bien qu'ils vivent dans une société inégalitaire et qu'ils sont victimes de ces inégalités-là. Moi, après tout ce que j'ai fait, à savoir travailler dans ces quartiers-là, essayer de donner mon maximum, coécrire le livre, l'association d'éducation à la vie affective et sexuelle, j'ai décidé ensuite de devenir enseignant spécialisé en me disant que j'allais peut-être aussi pouvoir changer d'autres choses. Et je me suis aperçu que finalement, ben, j'avais pas les moyens nécessaires, c'est-à-dire qu'on me donnait je ne sais combien d'écoles, donc parfois on me demandait d'être sur 4 écoles, sur 4 jours, et de voir à peu près 30 élèves par jour. Enfin, je veux dire, c'est juste du saupoudrage. C'est juste pour dire aux parents qu'il y a un enseignant spécialisé là et que l'enfant est vu par un enseignant spécialisé. Mais je ne faisais strictement aucun travail. Enfin, je veux dire, je ne peux pas travailler avec un élève qui a des difficultés en voyant l'élève une demi-heure par semaine. Je ne vais rien changer au système. Et donc, en plus de ça, bah, souvent, il n'y avait pas de psychologue. Souvent, il n'y avait pas d'enseignant à dominante relationnelle. Donc, je devais faire le boulot des trois. Sauf que je ne suis pas formé pour les trois. Et qu'en plus de ça, je ne peux pas faire les trois. Enfin, personne ne peut faire les trois, d'ailleurs. Donc, en fait, j'ai ressenti une grosse démotivation. D'où ma reprise d'études dans l'éducation à la vie affective et sexuelle. Parce que, avec le temps, même si je pensais pouvoir changer quelques petites choses de l'intérieur, je me suis aperçu que le système était trop, trop, trop, trop lourd pour nous et que ça m'atteignait psychologiquement parlant. Je ne sais pas si c'est de l'empathie parce que je suis empathique ou c'est parce que je suis militant ou c'est aussi parce que je viens de quartier populaire moi aussi et que j'ai vécu un peu dans les mêmes conditions lorsque j'étais enfant et adolescent. Je crois que vraiment, psychologiquement parlant, j'étais à un point. Et j'ai pas envie de devenir, je voulais pas devenir un enseignant violent psychologiquement, quoi, parce que déçu de l'incapacité de changer les choses. Donc ouais, donc j'ai décidé de partir et j'ai aussi obtenu un poste à l'étranger. J'avais aussi pas envie de partir de la France pour plein de raisons, mais notamment les questions politiques en France, même si elles ne sont pas meilleures ici, hein, bien sûr. Je voulais apprendre, je sais qu'aux États-Unis, il y a beaucoup d'entraide communautaire, il y a aussi beaucoup de pédagogies alternatives qui sont vraiment mises en place dans les écoles. Et j'ai aussi trouvé une école qui justement travaille sur les questions, où dans le programme, on travaille vraiment sur les questions de race, de classe, de genre.
1: À la Claire Ensemble, groupe québécois chante en 2019 « Mets du respect dans ton bac ». Une chanson donc sur le tri. Mais peut-être qu'on pourrait dire qu'elle marche aussi pour le bac général, le bac pro, le bac techno, le bac en carton, le bac à papier. Bref, même si elle est un peu éloignée de notre sujet, elle est très cool à écouter, comme le clip à regarder. Et je vous laisse faire les rapprochements que vous voulez avec le système scolaire.

0: C'est Emma Ourcade pour la chronique littéraire. Cette fois, on parle des inégalités à l'école. Avant de laisser la parole à Mehdi Prévost, poète de Poitiers et professeur des écoles, on va parler de l'école, dans les livres et des livres à l'école. Allons-y. Pour certains, l'école est un lieu de révélation. Pour d'autres, celui de l'exclusion, ou plutôt de l'auto-exclusion. Car pour que l'école légitime les inégalités sociales, comme le dit Bourdieu, il faut que ces inégalités soient intériorisées. C'est sûrement pourquoi les autoristes sont nombreux et nombreuses à revenir sur cette expérience, à la découdre, à en découdre même. Je pense à la rappeuse Kazé dans sa chanson « Rêves illimités ». Du fond de la classe, la terre et l'espace me fascinent. Je ne ferai jamais médecine, c'est ce que je ressens. Puis dans Tragédie d'une trajectoire, cette belle insouciance de l'enfance qui plus tard laisse place à la sagesse, je l'ai pas connue. Je suis noire, née en France. Mais, et c'est presque rassurant, dans ce contexte, elle ajoute. Je voulais dire qu'il suffit de peu de choses pour construire un enragé. Quelques humiliations et quelques injures suffisent. Anecdote significative, en 2016, elle est invitée par la prestigieuse École Normale Supérieure. C'est marrant cette façon qu'a l'école de convoquer des auteurs critiques envers le système. C'est comme si maintenant c'était l'école qui avait besoin de se légitimer en allant chercher dans la littérature ce qu'elle rejette dans la réalité. Les ouvriers de Zola, les misérables de Hugo, les antillais de Césaire, les jeunes filles de Beauvoir, la liste est longue. Et en les canonisant, je me demande si l'école ne les dépouille pas de leur puissance révolutionnaire. Car le constat reste le même. Des enfants d'ouvriers sont envoyés en voie professionnelle, les enfants de cadres font des études. Alors, rien n'a changé ? Pour y réfléchir, je vous invite à écouter cet extrait de « Je sais pourquoi j'empoisonne aux cages », l'autobiographie de Maya Angelou, publiée en 1969 et qui résonne si bien avec les vers enragés de Kazé. La remise des diplômes, le temps secrètement magique des robes à volants, des cadeaux, des félicitations et des récompenses fut terminé pour moi avant l'appel de mon nom. Tout ce qui avait été accompli n'avait été pour rien. Dessiner méticuleusement des cartes en trois couleurs d'encre, lire et épeler des mots de 10 syllabes, apprendre par cœur le viol de Lucrèce, de Shakespeare en entier, tout cela ne servait à rien. Don Livy nous avait démasqués. Nous étions des femmes et des hommes à tout faire, des servantes ou des lavandières, et aspirer à quoi que ce fût de plus ambitieux était de notre part grotesque et présomptueux. Alors je me mis à souhaiter que Gabriel Prosser et Nat Turner aient tué tous les blonds dans leur lit, qu'Abraham Lincoln ait été assassiné avant la signature de l'acte d'émancipation, que Harriet Tubman ne se soit pas remise de ce fameux coup sur la tête et que Christophe Colomb ait coulé avec le Santa Maria. Quelle horreur d'être noire et de n'avoir aucun contrôle sur ma vie. Quelle cruauté que d'être jeune et déjà dressée à rester assise en silence pour écouter des accusations portées contre ma race sans aucune chance de les repousser. Nous aurions dû tous être morts, tous crever, me disais-je. En tant qu'espèce, nous étions une abomination. Tous. Et sans transition, le texte de Mehdi Prévost.
1: Moi, Laura, quand je rentre de l'école, je vois mon petit frère Jimmy dans sa chaise haute comme un pot de fleurs, élevé à la photosynthèse exercée par la lumière de la télévision, écrasé par la logorée technicolore qui s'échappe de l'écran plat. La télé le nourrit d'images en continu. Plutôt, c'était moi sur cette même chaise. Je prends mon goûter, du jus de fruits Capri Sun et des tartines de Nutella, j'adore. Pour demain, il y a de la lecture, je m'installe, trousse rose à paillettes sur la table basse à côté du cendrier, en tailleur, sur le tapis à franges, j'ouvre Léo et Léa, page 19, c'est sur le son haut, je reconnais une moto, un domino, il y a les dessins à côté, c'est facile. Papa se penche au-dessus de mon épaule avec sa cigarette qui pue, voit, ça pue. D'ailleurs, mon cartable aussi, il pue la pisse de chat. La maîtresse a mis le sac dehors aujourd'hui tellement ça pue dans la classe. Maman s'en fout, je crois, c'est comme de Léo, Léa, elle s'en fout. Moi, Hippolyte, je suis rentré à 19h, j'étais le dernier à la garderie, je suis à l'école depuis 7h ce matin. J'ai fait le tour de l'horloge avec ce polo trop blanc, trop grand que maman me force à mettre, il gratte en plus. À la garderie, j'ai vu tous mes copains partir. Je suis habitué, mais j'avoue que j'ai la gorge qui se serre à chaque fois que c'est pas pour moi. Quand je rentre, on fait mes devoirs sur mon bureau tout blanc, à côté du lit, papa sur une chaise et moi dans le fauteuil de bureau à roulettes, trop grand pour moi aussi ce polo blanc, le même que lui, il veut que je porte les mêmes polos blancs que lui, que j'aime Star Wars comme lui, que je fasse du tennis comme lui, que je sois le premier de la classe comme lui, que je sois lui en fait. Aujourd'hui, la lecture, c'est Léo et Léa, page 19. Je sais que papa m'aime plus quand je lis bien. Quand je bute sur un mot comme le mot oiseau, ben papa m'aime un peu moins, je le sens. Sa bouche se pince, ses yeux se plissent, je lui échappe, il sent que je suis pas lui. Et ça, je défrise. En plus, je suis nul au tennis. Ça aussi, je sais que ça le défrise. La lecture, bah, j'aime bien. Alors je lis pour mon avenir, a dit papa. Pour avoir un bon métier, pour pas ressembler aux parents de Laura, a dit papa. Je lis pour pas sentir la pisse de chat. Moi, c'est Kylian. Je vais tout seul à l'école depuis la rentrée. Je mange mon pitch sur le chemin, je longe l'immeuble, puis je passe derrière le gymnase, c'est pas long. Sur le trajet, je pense au truc que j'ai pas fait, le mot que j'ai pas fait signer, la poésie. Attends, ça commence par quoi? Ah oui, en sortant de l'école, nous avons rencontré un grand chemin de fer. Oui, voilà, le reste, je m'en souviens plus. Hier soir, je suis allé faire des tours de vélo jusqu'à ce que la nuit tombe. On a fait des dérapages sur les graviers derrière le gymnase, c'était trop cool. Ce qui est moins cool, c'était que, bah, y avait personne en rentrant, alors, bah, je suis allé chez mamie avec mon vélo, j'aime bien m'asseoir sur ses genoux dans le grand fauteuil en simili-cuir pour lire Léo et Léa. Mamie me dit que j'apprends bien à l'école, elle me dit que j'ai que mon stylo dans la vie, je sais pas trop ce que ça veut dire, mais ça tombe bien parce que j'adore dessiner. En sortant de l'école, j'ai rencontré un grand chemin de fer. Un grand chemin de fer sur lequel le grand train de fer passe bruyamment, passe vite, sans regarder. Le train de fer passe au milieu de la cour avec ses œillères. L'école n'est pas un sanctuaire.
0: On arrive à la fin de cet épisode préparé par l'équipe d'Acétone.
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0: Bonjour à toutes et à tous, vous êtes bien sur Fréquence Paris Pluriel sur le 106.3 FM et c'est Zoom Écologie. Aujourd'hui, on reçoit Laurence Marty pour Apprendre et lutter au bord du monde, titré Récit de mouvement pour la justice climatique, qui est sorti tout récemment et tel que je l'ai un peu lu, et donc c'est ta thèse, hein, si j'en crois, réécrite, et donc qui consiste un peu en une lecture réflexif de ton parcours militant, je dirais ça comme ça, donc réflexif parce que ça a pris la forme d'une thèse, mais les choses qui sont dedans sont des choses que tu as observées en tant que tu y as participé.
1: Oui, tout à fait. J'écris, je raconte des mouvements auxquels j'ai participé, et après c'est un peu ce qu'on appellerait de l'ethnographie participante, dans le sens où je participais, je raconte, et c'était pas deux identités séparées pour moi. Et du coup, c'est à la fois, en effet, ça raconte des apprentissages au sein d'un mouvement. Ça, c'était hyper important de raconter des apprentissages militants, ce qu'ils fabriquent dans un mouvement militant. Et en même temps, c'est aussi irrigué de réflexions théoriques issues des sciences sociales, et c'est un peu un méga mix.
0: Mmh. Et donc là, dans ce que tu racontes, du coup, on est en gros dans quelque part entre 2014-15 et 2017, un truc comme ça, qui sont des moments d'engagement spécifiques pour toi auprès de différentes structures militantes et de mouvements participent, ce que tu appelles toi le mouvement pour la justice climatique. Et donc tu fais des récits donc de toi dedans, et tu décris donc dedans des modes d'organisation, des façons de penser, des façons de s'organiser, et tu prends tes notes. Et donc, il y a un peu les deux. C'est-à-dire, dedans, il y a les notes, ce que tu fais.
1: Ouais.
0: Des fois, tu relis tes cahiers dedans. Enfin, c'est un peu...
1: Ouais. Du coup, pour situer, ouais, c'est sur la période 2014, 2015, 2017, 2018. Et c'est un moment un peu particulier du mouvement écologiste climat en France, du moins hexagonal, parce que c'est le moment de la COP21, donc de la préparation des mobilisations autour de la COP21, qui commence genre bien un an et demi avant. Mmh. Et donc la thèse et le livre ensuite s'intéressent à la composition des collectifs, comment, ce qui s'est constitué, qu'est-ce qui s'est composé, et aussi comment les choses ont disparu ou se sont recomposées par la suite, et essayer de suivre tout ça. Et du coup, oui, c'est plutôt écrit à la première personne en jeu, mais c'est... En fait, aussi pour raconter depuis un point de vue situé, un peu hérité de l'épistémologie féministe. Et c'est un prétexte aussi pour parler d'autres choses qui traversent le mouvement. Rassurez-vous, ce n'est pas un livre sur moi.
0: Non, c'est parce que, non, mais justement, c'est une ethnographie à la première personne.
1: Oui, voilà. C'est ça.
0: Alors, avec dedans, du coup, des trucs des fois un peu introspectifs, quoi.
1: Oui.
0: À ce moment-là, je sens qu'il y a une émulation, ou alors au contraire, j'ai peur de ce moment-là, enfin des trucs un peu comme ça. Alors, donc, ça parcourt un peu donc, différents moments, qu'on ne va pas être totalement exhaustif, mais qui sont, pour avoir un peu un peu en tête ce qu'on va se dire, mais tu as participé, donc, entre autres, à ce qui s'appelle les Toxic Tours, dans le 93 notamment, qui sont donc des marges et des déambulations dans lesquelles on essaie de comprendre le dysfonctionnement et les dangers de certains endroits du point de vue de la santé humaine et de l'environnement. Et ensuite, tu es embarqué d'une certaine manière par la préparative de la COP21, puis donc dans la COP21. Et ensuite, tu vas participer à différents collectifs, et dont une des participations sera à participer à des actions contre la mine à ciel ouvert en Allemagne du mouvement Endegelände, et qui sont des moments très forts de la lutte climatique et contre l'industrialisation et l'extraction en Europe. Et voilà, et donc c'est un peu des différents moments qu'on va peut-être essayer de parcourir un peu. Alors déjà, est-ce que tu viens de nous dire, du coup, j'ai dit en deux mots, mais alors, c'est quoi un toxic tour et comment toi tu arrives là-dedans?
1: Ok. Alors, les toxic tours, c'est un mode d'organisation, enfin un mode d'action qui vient des mouvements pour la justice environnementale, qui est un mouvement transnational et dont moi je connais plus la généalogie nord-américaine. Et en gros, c'est l'idée d'organiser des visites guidées de lieux de pollution pour différentes raisons. Ça peut être pour raconter des luttes qui ont été victorieuses et pour faire de l'éducation populaire. Comme ça peut être d'organiser des visites autour de chantiers qui sont en cours ou d'infrastructures qui sont polluantes, et pour créer de l'information et du savoir collectivement en invitant, enfin c'est souvent les riverains, les riveraines qui organisent ce genre de choses. Et donc c'est vraiment sur les questions de justice environnementale, d'inégalité environnementale, de racisme environnemental, c'est beaucoup de cette histoire-là que ça vient.
0: Ouais. Eh ben, à Zoom Écologie, on a quand même quelques années. Alors, c'était pas nous qui étions à ce moment-là en train de faire l'émission, mais il y a des archives de Zoom Écologie où Zoom Écologie suit un toxic tour et on vous en a sorti une petite archive que tu pourras nous commenter.
2: Chers amis marcheurs du toxic tour Detox 93, je vais vous donner quelques éléments de présentation déjà de qui nous sommes et de pourquoi nous sommes là avant que nous démarrions la marche qui aura 4 étapes. Et qui va durer environ 2 heures.
3: Tiens, je savais même pas qu'il y avait ça.
2: Donc on vous invite à rester jusqu'au bout, mais bien évidemment, chacun est libre de partir au moment qu'il le souhaite. Alors, qu'est-ce que c'est que les Toxic Tours? Ce sont des visites guidées de lieux de pollution qui sont aussi des lieux d'émission de gaz à effet de serre. Je crois que le lieu où nous nous trouvons parle de lui-même.
4: Ah ben ça, c'est sûr.
2: On peut rajouter la pollution sonore. Voilà, comme ça on est dans l'ambiance. Bienvenue dans le 93. Et si nous avons lancé ce projet, nous sommes un collectif d'habitants et d'habitantes de plusieurs villes du 93, Saint-Denis, Aubervilliers, La Courneuve, Montreuil, Pantin, et ses noms limitatifs. Le point de départ est l'organisation en décembre 2015 de la conférence Paris Climat 2015. C'est quoi? Ouais, c'est pour ça. C'est parce que cette conférence sur le climat, qui doit déboucher sur un accord international sur le climat, se tient au Bourget, donc dans le 93, et en tant qu'habitant, on a senti le besoin et le désir de faire exister ce territoire dans cette histoire de changement climatique en disant on est concerné en réalité au premier chef par cet enjeu du climat, sauf que c'est rarement dit et expliqué comme cela. Et notre raisonnement est le suivant, nous disons nous avons choisi de nous engager contre les pollutions et contre le dérèglement climatique. Et c'est vrai que ces périls pourraient paraître secondaires en ces temps troublés que nous connaissons face aux périls terroristes, face aux tensions guerrières. Et pourtant, nous ne pensons pas que c'est une question secondaire. Nous pensons que c'est une question très importante. Pourquoi? Parce que les inégalités environnementales s'ajoutent aux inégalités sociales et aux injustices sociales. C'est une injustice supplémentaire qui s'ajoute à toutes les autres injustices. Petite dernière chose, aujourd'hui donc, le tour porte sur les data centers, donc les fermes de serveurs internet. On va vous expliquer dans quelques minutes qu'est-ce qu'un data center, comment ça fonctionne et pourquoi, quels sont les problèmes qu'il pose. Les tours précédents ont porté déjà sur des data centers à Aubervilliers, sur des autoroutes à Saint-Denis et sur des luttes, plusieurs luttes éco-citoyennes à Saint-Denis et à l'île Saint-Denis. Pour expliquer qu'il y a une mémoire en fait de ces luttes, qu'il y a une histoire de ces luttes, même si elle est peu connue. Si vous souhaitez participer, c'est vraiment un collectif ouvert, horizontal et ouvert à toutes les bonnes volontés. Le prochain tour devrait porter sur l'aéroport du Bourget. Et nous avons le projet également en fin d'année, au moment de la conférence Paris Climat 2015, d'organiser une grande marche, une marche des toxiques tours, une marche des intoxiqués, pour faire exister justement ces questions d'injustice et d'inégalité environnementale. Donc voilà, une fois dit cela, nous allons démarrer et je vais poser le micro, on va marcher ensemble, on part par là. Et on est dans cette direction-là, on va essayer de ne pas trop se perdre. Et à tout de suite pour la première étape du tour.
0: Alors peut-être certains ont reconnu la voix, mais c'est qui parle?
1: C'est Jadeline Garde.
0: De Mediapart. Donc était donc dans participant à ceci. Et donc pour toi, donc c'est un des premiers moments en fait d'engagement et de sillonner. Donc il faut d'abord se renseigner en fait sur la géographie environnementale de la Seine-Saint-Denis en fait déjà.
1: Oui, peut-être j'ai pas répondu tout à l'heure à ta question de comment j'étais arrivée dans ce collectif et un peu c'est quoi son point de départ, parce que du coup je suis revenue un peu sur l'histoire des Toxic Tours, mais là en fait c'est des habitants, habitantes de la Seine-Saint-Denis qui avaient connaissance de cette histoire de la justice environnementale, donc c'est plutôt des chercheuses, des chercheurs qui ont eu envie de reproduire ce mode d'action, de s'en inspirer. Parce que un des trucs qui leur posait problème, c'est que le sommet Paris Climat 2015, donc la COP21, Il y a Paris dans le nom, mais en fait, ça se déroulait au Bourget, ça se déroulait dans le 93. Et évidemment, ce n'était pas du tout une question qui était à l'agenda politique. Et donc, il y avait cette idée de essayer de faire émerger cette question très humblement, mais en tout cas que ça existe dans le débat politique. Et donc d'organiser quelque chose depuis la Seine-Saint-Denis. Donc les gens du Toxic Tour 93, c'était Toxic Tour Détox 93, parce qu'un habitant avait dit « on ne peut pas parler que des choses toxiques, c'est trop déprimant, ça ne va jamais marcher ». Et c'était que des habitantes du 93 qui organisaient avec... du coup, il y avait le collectif un peu cœur qui portait les Toxic Tours, et après il y avait à chaque fois des co-organisations avec des collectifs de riverains déjà en lutte contre les pollutions ou les infrastructures, donc l'autoroute A1 qui traverse Saint-Denis, les data centers de la Courneuve, etc. Donc du coup, il y avait plus un travail de mise en réseau avec des collectifs déjà en lutte et de valoriser la recherche que eux-mêmes avaient déjà fait en mode enquête collective pour se défendre, que une vraie recherche approfondie. Et l'idée, c'était que les Toxic Tours s'arrêtaient à différents points et donnaient la parole à des personnes, de soit des riverains, soit des personnes d'orga, d'ONG hyper spécifiques sur ce sujet qui venaient apporter un point de vue. Enfin voilà, ça se construisait un peu comme ça.
0: Ouais. Et donc, dedans, il y a cette idée que, déjà, c'est un truc qui traverse un peu le récit, c'est que... il va falloir que les questions environnementales, les personnes qui sont les premières concernées soient aussi les premières à participer et à bénéficier. C'est donc déjà les Toxic Tours dans le 93, qui est en fait le département ou un des départements les plus pollués de France, avec des grosses infrastructures industrielles, et avec des contradictions, que les gens, ils y travaillent, ils vivent à côté, et du coup avec aussi évidemment les personnes parmi les plus pauvres et le plus grand nombre de personnes racisées, issues de différentes immigrations. Enfin, du coup, il y a ça qui, déjà, à ce moment-là, traverse, et d'où les questions de justice climatique. Ce n'est pas que contre le climat, il y a déjà cette idée, quoi.
1: Bah, c'est vraiment l'idée d'essayer de participer à amplifier le cadrage de la justice climatique en France, qui est peu présent, enfin, qui est porté par quelques... Enfin, personne n'a rien inventé, mais qui est peu présent et qui s'est développé à partir de la fin des années 2010 dans les mouvements... transnationaux, et c'est vraiment la rencontre entre les mouvements altermondialistes et les mouvements pour la justice environnementale, et du coup de penser le dérèglement climatique non pas comme un enjeu de particules de CO2 à réduire dans l'atmosphère et qui serait résolvable par des solutions techniques, ouais, mais vraiment comme une question de justice et de remise en question du système capitaliste, etc.
0: D'accord. Peut-être que si on a un peu trois moments dans l'émission, peut-être est-ce qu'on se dit qu'on fait une première pause musicale avant de parler de la COP ?

0: Vous êtes toujours sur le 106.3 FM sur Zoom Écologie. C'est toujours sur RFPP, excusez-moi. Et on vient d'écouter Years of Denial avec It Sucks. Eh bien, on passe donc là au moment où tu es un peu happé par la grande machine du grand militantisme international, qui est le moment de la COP21, qui, on dirait, accapare toutes les forces vives de ce qui se fait en termes de questions environnementales et plus spécifiquement en termes de questions climatiques en France, où on comprend que tout va être réorienté vers ça et que aussi des budgets vont être réorientés par ça, que le gouvernement en attend beaucoup, les militants en attendent beaucoup, ils attendent beaucoup l'un de l'autre, on dirait, et toi, tu es un peu prise là-dedans, quoi. Alors que les toxicos, ils participent pas, mais tu vas quand même être prise dedans, quoi.
1: Ben, les Toxic Tours, quand même, depuis le début, ils étaient,
0: c'est au Bourget, ouais, donc,
1: ils étaient là, organisés ouais. En vue d'organiser une marche, comme le dit Jade dans l'extrait qu'on a écouté, qui serait une espèce de grande manif, en fait, pour un peu disrupter le récit dominant, quoi. Et en fait, en parallèle, se monte la coalition Climat 21, qui est portée par ATTAC, le CRID, les Amis de la Terre, le Réseau Action Climat, qui sont des grosses ONG à la fois avec des branches françaises et internationales, qui ont l'habitude de se mobiliser en parallèle de grands sommets et qui héritent de l'histoire des mouvements altermondialistes aussi et qui se disent « Ok, on fait quoi ?» Et il y a la coalition Climat 21 qui se monte et qui va à terme regrouper genre 120, 130 organisations. Enfin, tout,
0: et pas les plus petites, quoi.
1: Non, ouais, des grosses organisations. Et c'est une dynamique militante un peu... beaucoup plus institutionnels qui s'organisent en parallèle. Et des gens, du coup, de ces ONG viennent... par ailleurs, il y a des liens d'interconnaissance. Hein, ce n'est pas des gens non plus qui sortent de nulle part, qui approchent les Toxic Tours pour dire « Venez participer et pour organiser les mobilisations. »
0: Alors, tout est bien préparé, on dirait. Il y a quand même, comme tu dis, beaucoup de collectifs, enfin même d'ONG, hein, on va parler d'ONG là, qui y participent. Tout est prévu, on sent une accélération de réunion, c'est-à-dire qu'à un moment on lit le livre et on est fatigué pour toi, quoi. Enfin, genre vraiment, non, mais on est toujours un peu sur le fil du burn-out quand même, pendant tout le chapitre, où on sent que c'est des réunions jusqu'à pas d'heure, il faut parler trois langues en même temps, enfin, c'est un truc comme ça, c'est, il va falloir discuter avec, alors pas forcément toi, mais directement des gens avec la préfecture pour organiser les trucs, enfin, il y a avec des collectifs qui en fait vont organiser l'organisation de la COP, enfin, on sent des trucs comme ça très... en fait, des grosses machines, quoi.
1: Oui, ben, carrément. Et c'est du coup l'organe un peu qui va dialoguer aussi. Enfin, les représentants de la coalition Climat 21, c'est aussi des personnes qui vont négocier avec l'État. On va en parler après, mais au moment de l'état d'urgence. Et juste pour signaler, quand même, il y avait un autre... Enfin, du coup, la coalition Climat 21 va regrouper beaucoup d'organisations. Et les activistes, enfin c'est comme ça qu'ils se disent,
0: ouais, bah oui.
1: Plus anglo-saxons, vont aussi plutôt rejoindre cette coalition, notamment un réseau plutôt anarchiste qui s'appelle le Climate Action Network, qui est un réseau européen, que plutôt de gens de culture anarchiste, autonome, etc., qui vont rejoindre la coalition Climat 21, parce que c'est là que les liens politiques et les affinités se font. Mais il y a aussi un espace qui s'appelle Anti-COP 21, avec les militants plus autonomes parisiens, franciliens, qui vont eux s'organiser en marge, voulant pas rejoindre la dynamique.
0: C'est
1: mais
0: ça.
1: C'est hyper intéressant aussi ce qui se passe au sein de la coalition.
0: Bien sûr, parce que c'est intéressant, c'est que justement, il y avait un peu la COP avec presque sa contre-COP officielle et une contre-contre-COP. Quoi. C'était un peu, il y avait cette lecture-là qu'on avait un peu, nous, à ce moment-là. Et est-ce que tu peux justement nous décrire un peu, donc, tel qu'on le lit, hein, on aperçoit que les personnes que tu rencontres, elles sont parmi d'autres, hein, tu décris trois personnes qui sont des militants, qui ont un appartement pour 4-5 mois à Paris, le temps d'organiser, ce qui pour nous est, enfin je sais pas comment dire, mais parce qu'il y a des fonds qui sont alloués pour ça, parce qu'ils ont eu des subventions, parce que les associations ont un budget pour organiser des choses, et on comprend que ce sont des militants qui, en fait, sont des militants professionnels à ce moment-là. C'est très exotique pour nous, quoi. Et pas au sens de, simplement, ces gens qui passent leur temps à faire ça, mais ils sont payés, quoi. Enfin, c'est leur métier.
1: Ben, c'est un peu un moment où il y a un afflux d'argent et de fonds autour de la question climatique. Et donc, du coup, il y a plein d'organisations. Ben, je pense à 350.org, qui, à ce moment-là, donc, qui est une organisation plutôt états-unienne à la base, qui a une branche en France et qui recrute 2-3 personnes au moment de la COP dédiées aux questions de la mobilisation. La coalition Climat 21, en fait, il y a 5-6 postes qui sont créés et que c'est des personnes qui sont salariées pour organiser les mobilisations, etc. Donc oui, en effet, il y a... Mais c'est pas propre à la COP, il y a un truc de juste de salariés en ONG, en association.
0: C'est ça.
1: Et qui, du coup, oui, c'est pas les pratiques du milieu autonome, mais qui est quand même...
0: Sans être autonome, c'est que, de fait, plein d'associations environnementales, enfin, non pas forcément de salariés, sinon sur des questions très techniques, mais je veux dire, sinon, plein de trucs militants...
1: Les Amis de la Terre, en permanence, ils ont 4-5 salariés.
0: Oui, bien sûr.
1: Du coup, il y a quand même des grosses structures comme ça.
0: Je vois.
1: Ouais. Mais oui, du coup, il y a un espèce de...
0: Et surtout, avec un truc très international, où tu décris des réunions où, en fait, les Français sont minoritaires, il faut savoir parler anglais, enfin... Mais on comprend aussi que pour être dans ces instances-là, il faut avoir déjà une sacrée formation. Et d'ailleurs, il y a des formations que tu décris, des questions de formation à l'organisation, associative, comme on fait pour créer un mouvement, d'une certaine manière, comme on fait pour l'organiser, comme on fait pour que les gens rejoignent, enfin, des questions de management, enfin, et qu'en fait, à ce moment-là, on a face à soi ou avec soi, en fait, des cadres associatifs qui sont vraiment formés à des techniques d'organisation.
1: Je pense que c'est vraiment une culture politique qui est très différente de la culture politique française.
0: C'est pour ça que j'ai dit que c'était des paysans.
1: Qui vient aussi du community organizing et de techniques qui peuvent faire hérisser le poil de certaines personnes. Et après, là, les réunions que je décris qui sont majoritairement en anglais, c'est aussi des réunions de réseaux qui sont internationaux. Mm-hmm. Donc, en fait, l'anglais, c'est aussi la langue majoritaire. Pour plein de gens, non, c'est pas la langue première. Mais oui, en effet, moi, je découvre tout un tas de techniques de facilitation, de comment organiser des réunions qui soient pas juste des AG où celui qui parle le plus fort prend la parole. Enfin, moi, c'est aussi un truc qui me fait énormément de bien venant de milieux... politique plus justement avec peu de soin des processus et que du coup moi dans le soin des processus je vois aussi une façon d'accueillir les gens en fait tout simplement donc c'est à double tranchant ça reproduit aussi des formes de qui va pouvoir participer et en même temps il y a aussi des formes de soins
0: dans le en fait je lis ça avec alors pour le coup je prends un peu mes lunettes de sociologue on va dire mais que on dirait un peu le moment un peu d'achèvement, de sorte de moment des années fin 90. Là, on est déjà dans les années 2000, même bien avancé, mais où la social-démocratie a produit des associations et un ensemble d'ONG et pour avoir face à soi des cadres à qui parler. Et en fait, d'une certaine manière, la contre-COP qui est organisée, elle est même dedans quasiment, elle parle la même langue que les organisateurs de la COP. Il y a une question aussi d'agenda politique qui est toujours posée, et qu'il va falloir mettre à l'agenda, des choses comme ça, et que les actions et les manifestations qui sont organisées sont des moments de mise à l'agenda politique plus que des moments de bloquer, par exemple, à un moment il est question de bloquer la COP, par exemple. C'est-à-dire qu'en fait, il va falloir y participer et faire émerger ses idées. Et donc, il y a un truc un peu comme ça où c'est une grande scène. Je dis pas que c'est pas bien, mais en tout cas, c'est un grand théâtre.
1: Y a l'idée d'utiliser ce moment et cette fenêtre politique médiatique pour proposer un récit qui n'est pas le récit dominant, du coup. Un peu le climat, c'est une question soit technologique, soit individuelle, enfin l'écologie très individualisante ou technologique, Et là, l'idée, c'est de justement utiliser ce moment pour faire entendre un discours beaucoup plus radical, anticapitaliste, antiraciste, décolonial, féministe, etc. Et après, oui, évidemment, les personnes qui sont dans ces organisations, c'est aussi des personnes qui sont chargées de plaidoyer et qui, du coup, évidemment, elles font, quelque part, elles sont bilingues, mais autrement que français-anglais. Elles parlent évidemment le langage des institutions.
0: Exactement, c'est ça.
1: Mais c'est aussi l'idée de détourner ces moyens pour en faire autre chose. Après, il n'y a pas l'idée de bloquer la COP, mais c'est parce qu'aussi, il y a une grande conscience de la répression qui serait mise en place.
0: Oui.
1: Et du coup, il y a aussi une réflexion très stratégique de qu'est-ce qui est possible. Peut-être après ça se discute.
0: Et alors justement, en parlant de répression, c'est que la COP, quelques semaines avant, tout le monde est gentiment en train de regarder le match ou boire un coup. Et aux informations, c'est là vraiment la sidération où on comprend que des attentats ont eu lieu, qu'il y a de toute évidence de nombreux blessés et probablement de très nombreux morts. Et là, tout le monde est un peu ne sait pas quoi faire. Et il se trouve que le gouvernement, lui, sait très bien quoi faire. Il réagit au quart de tour. Et on va écouter un petit extrait. Alors, maintenant ou pas ? Non. C'est qu'en fait, nous, on tombe sur ça. Enfin, voilà, on apprend ça. Et on continue donc à suivre, nous, la question de l'organisation de la COP, malgré tout, parce que Zoom Écologie, Fréquence Paris Pluriel, a aménagé ses cases pendant une semaine ou deux pour justement, pendant la COP, avoir la possibilité de médiatiser ceci. Donc, c'est le microclimat. On est en tout début décembre 2015. On est après la grande manifestation qui a été. Qui a eu lieu, place de la République, malgré tout, et qui a été fortement réprimée, et de nombreuses personnes ont été nassées. C'est une des premières grandes nasses qu'on a, et il nous raconte ceci.
2: Puis, premiers incidents également sur cette place de la République, des échauffourées entre manifestants, certains le visage masqué, et les forces de l'ordre qui ont répondu par des gaz lacrymogènes.

0: Fréquence Paris Pluriel dans l'émission Micro-Climat et on est toujours avec Sana qui nous raconte comment se sont passés les événements autour du 29 novembre, première journée de mobilisation contre le sommet de la COP21. Et pendant que vous étiez tranquillement en train de vous prélasser sur la place de la République au milieu des CRS, il y avait le préfet de police qui, vers 16h, déclarait sur France Info « Nous sommes en train de faire évacuer la place pour lui redonner toute sa dignité et sa propreté. » Alors, je me tourne vers Sana, qui, donc toi aussi, tu étais avec les copains dans une nasse pris par les CRS et les gardes mobiles. Donc, qu'est-ce qui s'est passé de ton côté, du côté où tu étais, toi ?
1: Bah, moi, je voulais déjà commencer par réagir un peu à ce que tu disais. C'est que même si j'avais voulu sortir de la place, en fait, je n'aurais pas pu me disperser parce que la police m'en empêchait. Donc, en fait, les ordres étaient... les indications étaient complètement contradictoires. C'est-à-dire que, d'un côté, la police fait semblant de demander la dispersion, puis après nous encercle pour qu'on ne puissions pas nous disperser. Ça fait quelques années que je milite et c'est la première fois que je vois un déploiement policier de cette ampleur-là. Après, moi, pour raconter un peu ma longue nuit qui s'annonce ce dimanche 29 novembre, il était 19h30, là, il y a eu déjà des camarades qui se sont fait arracher du cortège pour se faire emmener au commissariat, où on a appris que c'était un contrôle d'identité. Il était 19h30, ça faisait déjà 3 heures que nous étions encerclés par la police. Bon, quand ils ont commencé à vouloir à remplir des bus pour nous embarquer, bon, on s'est dit que plus vite on sortait de là, plus vite on serait sortis et plus vite on serait chez nous. Grosse erreur que nous avons fait là, ne jamais faire confiance à la police. Bon, je le savais pourtant. Voilà. Donc on monte dans l'écart avec toute une tripotée de camarades, où on fait la fête. Enfin, ce qu'il faut savoir aussi, c'est que nous, on ne s'est pas laissé démonter un peu jusqu'au moment où on arrive à Bobigny. On chante, on gueule des slogans contre l'État policier, contre cette mascarade qu'est la COP21. Bon, ils nous voient arriver un peu tout guillerets, etc. Nous, on pensait encore qu'on allait passer en contrôle d'identité, donc on se moquait un peu. Puis les premiers camarades qui passent devant l'officier de police judiciaire sortent, la mine déconfite, nous font des signes pour nous faire comprendre que nous allons tous aller en garde à vue. On regarde le groupe, on est plus d'une centaine, on hallucine complètement parce que... Enfin, je n'ai jamais vu autant de gens partir en garde à vue d'un seul coup dans ce genre de situation. Bon, pour remettre un peu les choses dans leur contexte, la manifestation était quand même interdite alors que le marché de Noël sur les Champs-Élysées était tout à fait autorisé. Voilà.
2: Donc ça nous remet un peu dans le contexte du moment, un peu à la fois de sidération d'un côté qu'il y a eu des attentats et il y a des morts et pour certains des proches. Et d'un autre côté, une sorte de sidération aussi face à l'État, il décide, il en profite et il réprime, quoi.
3: Ouais, le deuxième récit du livre, il porte vraiment sur ce moment particulier de... en gros, ça faisait un an et demi que la coalition Climat 21, à grand renfort de négociations et de tentatives de consensus entre différentes cultures politiques, différentes organisations, etc., essayait d'organiser des mobilisations qui conviennent à peu près à tout le monde, ou en tout cas qui soient acceptées d'être portées par l'ensemble de la coalition. Donc il y avait plusieurs temps forts, donc je vous passe le détail. Mais d'un coup, en fait, alors que les attentats au Bataclan sont même pas finis, l'état d'urgence est promulgué. Et du coup, tous les rassemblements sont interdits. Et ça veut dire tout rassemblement de plus de 2 personnes avec un slogan politique sont interdits.
2: Sauf le marché de Noël. Enfin oui, avec un slogan politique, en fait.
3: Voilà. Ça va faire, quoi. Sauf, évidemment... Et du coup, il y a un truc très incohérent de l'idée qu'on ne peut pas sécuriser les manifestants. Enfin, c'est pour la...
2: Oui, c'est pour nous protéger, bien sûr.
3: Voilà.
2: Oui, bien
3: sûr. Et en parallèle de l'interdiction de ces mobilisations, il y a aussi des assignations à résidence, des perquisitions, à la fois évidemment de personnes identifiées comme musulmanes qui vont les premières subir la répression, mais aussi de militants écolos qui... Enfin, il y a une vague de répression comme ça qui se met en place et qui est un peu... Enfin, qui casse un peu la gueule, quoi, à ce moment-là. Ouais. Et du coup, le récit essaie de raconter qu'est-ce qui essaie de se réorganiser sur cette base. Et donc, c'est pas simple.
2: Non. Surtout quand, justement, il y a un truc d'être un peu dedans. C'est vrai que la contre-COP, ça a toujours été... Enfin, c'est-à-dire que la un peu français, le mouvement un peu francilien de dire de toute façon la COP on n'y participera pas et on fera notre contre-truc, le truc étant déjà interdit depuis le début, de toute façon ça change pas, je vais pas dire que ça changerait pas grand chose, mais c'est-à-dire qu'il y avait déjà une question d'opposition qui était très claire, quoi. Voilà, bon, on savait qu'on serait réprimé et puis voilà. Et là, pour les personnes même qui participent d'une certaine manière, comme tu dis, avec des plaidoyers, de parfois même de certains d'être au Bourget, de participer à des choses qui vont des manifestations tout à fait pacifiques, qui sont en fait, déclarées qu'ils doivent avoir le plus de monde possible, et puis les gens viennent avec confiance ou quoi, et ces trucs-là, clac, sont interdits, quoi.
3: Oui, et du coup, c'est des heures et des heures de travail qui sont annulées, quoi. Et y a la question de, aussi, en même temps, comment on lâche pas l'espace de la rue, comment on n'abdique pas face à cette répression et comment on répond pas à cette répression. Et ça fait beaucoup penser, pour les anciens du mouvement altermondialiste, à ce moment-là, ça l'a fait beaucoup penser à la vague de répression après les attentats du World Trade Center en 2001, suivait un peu à un moment hyper puissant de Seattle où l'OMC avait été bloqué. Mm-hmm. Et donc, du coup, comment ces moments sont instrumentalisés par l'État, quoi.
2: Et on sent d'un coup que, d'un côté, les grosses ONG ne savent clairement pas quoi faire et pas réagir. Et d'un autre côté, des gens qui, malgré tout, ont vraiment envie de manifester. Et c'est quand même malgré tout, et c'est un peu la fin du chapitre qui est chouette, c'est que ça a lieu, quoi. C'est-à-dire qu'en fait, il y a un moment quand même, les gens, contre toute, en fait, presque une désorganisation totale, disent en fait juste on a un rendez-vous, on y va et ça aura lieu, quoi. Enfin, ça, c'est un moment un peu chouette où les gens sont presque contents en ce moment-là de ce qu'on lit, d'avoir juste pu manifester. C'est déjà en fait une victoire et peut-être ça changera sur la COP, mais ça a eu lieu, quoi. Enfin,
3: Oui, il y avait un enjeu de qu'il y ait quand même une manif qui ait lieu. Aussi pour pas fermer l'espace de la rue, quoi, pour les manifestations. Et en fait, ce qui avait été imaginé par la coalition Climat 21, c'était une chaîne humaine, avec l'idée que c'était plus facilement sécurisable et plus facilement négociable avec la préfecture, parce que c'est vraiment de ça qu'on parle. Donc la chaîne humaine a eu lieu. Elle ne devait pas déboucher sur une manifestation, mais d'autres collectifs ont appelé une manifestation et en fait les gens se sont rassemblés sur la place de la République et en fait ça s'est transformé en manifestation et en un moment assez joyeux aussi parce que c'était hyper dur comme moment.
2: Là on parle pas de la NAS, on parle
3: d'avant la NAS,
2: Non, et même d'après, c'est que tu dis toi après sur les Champs-Élysées, il y a une grosse manif qui a lieu, c'est finalement appelé parce qu'il y avait dû y avoir un truc au Grand Palais ou un truc comme ça et finalement les gens y vont et puis ils sont beaucoup plus nombreux que prévu et puis les filles attendent pas ce qu'il y a du monde et puis finalement ça a lieu, quoi. Enfin, c'est une sorte de débordement un peu inattendu, que je suis content d'être là.
3: Ouais,
2: quoi.
3: Donc là, la marche, c'est les chaînes humaines, c'était au début de la COP. Donc c'était vraiment les ONG qui portaient le message de on veut influencer l'accord et on va faire une mobilisation de masse pour influencer l'accord, qui avait cet espoir-là politique, quoi, disons. Et à la fin de la COP, il y avait des organisations qui étaient plus sur on sait que de toute manière, ça va être de la merde et que ça va être meurtrier l'accord qui va être signé. Et nous, on veut faire une mobilisation de désobéissance pour contrer le fait qu'ils vont un peu se congratuler et se féliciter d'avoir sauvé le monde alors que bon, on sait que c'était pas ça. Ouais. Et là, il y a eu une manif sauvage qui s'est enclenchée. Ouais.
2: Mais du coup, c'est vraiment parce que du coup, on ressent un peu à ce moment-là la joie justement de manifester au-delà des trucs d'organisation et puis que voilà, on est pris dans le truc de l'état d'urgence, quoi. Ouais, petite pause musicale avant d'enchaîner la suite. Et comme ça, après, on parle de Endegelen 2.

0: Vous êtes toujours sur Fréquence Paris Pluriel sur le 106.3 FM, c'est toujours Zoom Écologie, et on vient d'écouter Austears avec Machine. Eh bien voilà, donc la COP21 s'est achevée, des accords, voilà, dont on sait ce qu'ils sont devenus. Y a un peu, on sent un peu une sorte de recomposition derrière, où à la fois, vu qu'il y a eu quand même l'état d'urgence, c'est compliqué, et que de toute façon, le soufflet retombe un peu, parce que toute l'énergie qui a été mise, la COP est finie. Même s'il y a des COP régulièrement, c'est pas complètement pareil. Et donc, une des façons de se réengager pour toi, c'est d'être dans différents collectifs qui vont porter. Des positions à la fois assez féministes et une des manières d'apparaître, on va dire, c'est de participer à différents rendez-vous à la fois d'actions et d'événements, et notamment à ce moment-là Endegelände, qui est l'exploitation de la mine de lignite à ciel ouvert en Allemagne. Dans Zoom Écologie, on avait reçu des personnes qui en avaient un peu parlé, mais je veux bien que tu nous parles, toi, voilà, de comment ça devient logique d'aller là-dedans. Est-ce que le grand écart avec en fait la COP21 qui est tout à fait différent, quoi.
1: Il n'y a pas tant de grand écart que ça, parce qu'en fait c'est au sein du mouvement européen climat qui hérite de toute l'histoire altermondialiste, donc le mouvement, disons, pour la justice climatique. Il y a une partie du mouvement qui était en mode on s'organise quand même autour de la COP21 parce qu'il faut qu'on profite de ce moment pour faire entendre d'autres voix. Et il y a d'autres personnes qui étaient en mode nous, on va s'organiser dans un calendrier qui nous est propre, parce qu'on sait qu'on s'épuise à s'organiser en parallèle des COP, même si on n'a aucun espoir d'influencer les COP. Et du coup, qui organise des moments de mobilisation parallèles. Et donc, en l'été précédant la COP et le printemps qui la suit, il y a les deux premières éditions de Endegelände, qui est du coup portée par une coalition d'organisations allemandes et international. Endegelände, ça veut dire jusqu'ici et pas plus loin. Et l'idée, c'est de bloquer différentes mines de charbon à ciel ouvert. Donc, c'est pas toujours la même structure. C'est celle de Vattenfall au sud de Berlin. Mais après, il y a aussi eu des blocages qui sont liés à l'occupation de Hambach dans l'ouest de l'Allemagne. Et du coup, c'est le mouvement allemand qui essaie aussi de créer une temporalité propre, et qui est aussi en lien avec les questions nationales de l'Allemagne qui se retire du nucléaire et du coup qui réinvestit dans le charbon, et du coup des questions aussi de mix énergétique très national. Mais donc c'est une occasion d'organiser des actions de masse avec des techniques issues des mouvements anarchistes et, pour le dire vite, dont les mouvements des soulèvements de la Terre s'inspirent beaucoup aujourd'hui.
0: Et alors là, tu décris donc pour le coup, on est vraiment sur le terrain là, et avec donc l'idée de monter un ping block.
1: Oui.
0: Et alors, d'où vient cette idée de forme d'apparition et d'action qu'est le ping block, et comment il s'insère dans ces manifestations au bord d'une mine à ciel ouvert?
1: Oui. Le dernier récit du livre, il porte vraiment sur l'organisation et fait le récit du coup de cette action un peu au jour le jour. Et le Pink Bloc, en fait, c'est porté par un collectif qui s'appelle Féministes pour la justice climatique, qui est composé de militantes d'organisations écolo diverses qui sont très saoulées à l'issue de la COP par des comportements sexistes, virilistes, et qui décident de s'organiser en mixité choisie. Donc il y a cette espèce de colère à l'encontre du mouvement écolo majoritaire, et aussi de volonté d'articuler l'enjeu du féminisme et de l'écologie. C'est le moment en 2015 où les questions écoféministes émergent un peu en France. Il y a des traductions qui commencent, il y a vraiment un travail théorique éditorial qui va donner aussi de l'ampleur à tout ça et qui va prendre forme peu à peu. Et du coup, ce collectif Féministes pour la justice climatique décide d'organiser un sous-bloc en mixte et choisi queer féministe au sein d'Endegelände pour porter des slogans féministes. Et le ping bloc, par ailleurs, c'est pas du tout nouveau, en fait. C'est vraiment un mode d'organisation qui vient des mouvements altermondialistes depuis le début des années 2000. En France, contre l'état du

0: D'urgence, il y a un Pink Bloc qui s'organise depuis plusieurs mois déjà, donc Pink Bloc contre l'état d'urgence. Après, il y aura un Pink Bloc aussi dans le mouvement contre la loi travail. Enfin, c'est pas du tout le mouvement climat qui invente ce mode d'action.
1: Mais donc là, à ce moment-là, ça paraît pour toi et pour les personnes de, je sais pas, de l'association ou du collectif en tout cas dans lequel tu participes, qui va être le moyen d'apparition dans ces manifestations qui, pour certaines, enfin, sont en fait un vrai gros engagement quand même. C'est-à-dire que ce que tu décris, c'est qu'il s'agit quand même d'aller à la confrontation pour aller, à un moment, vous dites, que de danser devant, voire sur une excaveuse, enfin, qui sont des énormes machines. Enfin, il y a un truc un peu presque post-apocalyptique dans, oui, dans ce que tu décris. Et que face à des choses parfois... comme tu dis, hein, des apparitions très viriles de militants internationaux, cette fois-ci non salariés le plus souvent, et qui viennent un peu pour en découdre, et que l'apparition du Pink Bloc pour toi devient une forme à la fois désirable et bénéfique pour le mouvement.
0: Bah, y a juste, en fait, il y a surtout derrière ça l'envie de s'organiser en mixité choisie. Mmh. Et c'est ça que permet le Pink Bloc de réfléchir à ça et d'engager la discussion. Et il y a plein de camarades à ce moment-là. Enfin, là, on est en 2025, on n'est plus là, mais en 2015, les gens sont en mode « Mais qu'est-ce que vous faites ?» Enfin, c'est oui, quoi le lien entre l'écologie et le féminisme ? Je ne comprends rien. Ouais. Et donc, il y avait vraiment l'idée de faire... de confronter à la fois sur les modes d'organisation et sur le fond... politique, quoi.
1: Ouais. Parce que, oui, c'est aussi quelque chose qui sort un peu du bouquin, c'est que certaines choses qu'on peut lire font un peu ah bah oui on sait, oui, et puis bon, bah de toute façon, oui, bah c'est des formes qu'on connaît, elles sont quand même assez fréquentes, et ben bah, sauf qu'en fait en 2015 c'est justement pas si fréquent, c'est des choses qui s'inventent un peu aussi, quoi.
0: Bah, il y a vraiment l'idée de, avec le livre, de un peu constituer une archive militante, bah, située parce que c'est depuis un point de vue particulier, mais un peu de raconter dans la pratique politique, donc pas en écrasant tous trois concepts et trois courants, etc., mais c'est de raconter la complexité de ce qui se joue dans un mouvement, dans l'organisation concrète. Et pour aussi que les questions qui se posent et qui se reposent, sans y répondre, parce que je réponds à rien, elles puissent être transmises aux personnes qui continuent à s'organiser par la suite, quoi. Il y a vraiment cette idée d'archive qui est importante. Et 2015, c'est un moment important, en vrai. Enfin, il y a ce basculement avec l'état d'urgence, la mise en place d'un cycle, en fait, de répression dans lequel on est toujours. Il y a l'émergence... Enfin, c'est le début aussi du moment des mouvements climat qui vont un peu, disons, atteindre leur apogée en 2018-2019. Enfin, il y a quelque chose comme ça qui s'enclenche, dont on hérite complètement aujourd'hui et qu'en effet, un peu normalisé des fois. Mais à l'époque, c'était pas si évident. Et en fait, c'est de la bataille politique aussi qui a permis ça, quoi.
1: Ouais. Parce que là, j'ai l'impression qu'on est presque dans le mouvement inverse et que... en fait, le mouvement climat et environnemental actuellement est en train de se prendre vraiment des bonnes, des bons coups de bâton, des fois même au sens premier du terme, et même souvent au sens premier du terme, et que ce que tu décris, c'est un peu un moment où beaucoup de personnes pensent que ça invente, et de fait ça invente quelque chose, mais que ça s'invente durablement et que on rentre dans un cycle, quoi. Et j'ai l'impression que là, à lire le livre qui sort maintenant, il y a un truc un peu étonnant, une sorte de ah bah c'est la fin. Enfin, il y a un truc un peu étonnant en le lisant, quoi. Enfin,
0: oui. Oui, oui, carrément. Ben, je pense qu'on n'avait pas prévu qu'il y aurait... Enfin, même si c'était présent dans les esprits, à la fois le... Ouais. Oui, et à la fois la multiplication des catastrophes environnementales et la montée du fascisme. Enfin, évidemment, c'était présent dans les esprits, mais je pense que pas si vite et pas à ce point-là. Et qu'il y a clairement un effet un peu sidérant, et on ne lutte plus aujourd'hui de la même façon dans le monde maintenant que dans le monde il y a 10 ans. Enfin... C'est pas pareil. Il y a un article hyper bien qui s'appelle « La montée du fascisme de la fin des temps », qui est écrit par deux journalistes états-uniennes qui s'appellent Naomi Klein et Astra Taylor. C'est hyper bien, je recommande.
1: Quand je dis que des formes s'inventent, et il nous reste 2-3 minutes pour finir, c'est que beaucoup des choses que tu racontes dans les réunions, par exemple, qui peuvent avoir lieu au cours des choses que tu, voilà, auxquelles tu participes, sont des réorganisations même du mouvement. C'est-à-dire qu'en fait, c'est des choses à destination du mouvement pour le climat lui-même. C'est-à-dire qu'en fait, dire « Attention, vous ne prenez pas assez en compte les minorités de genre. Attention, n'oubliez pas que les premières victimes sont les personnes, donc en France racisées, et plus largement dans le monde, les personnes des pays... » Enfin, et en fait, on dirait qu'il y a presque plus d'adresse au mouvement qui est déjà le mouvement, quelle que soit sa forme, pour le climat, que contre ceux qui le détruisent. Enfin, évidemment, on va faire des actions contre ceux qui le détruisent, mais beaucoup des réunions et du temps militant, c'est un temps à destination en fait du mouvement climat lui-même pour se réinventer. Enfin, je sais pas comment dire.
0: Bah, il y a l'idée aussi de. Enfin, c'est un moment important aussi dans le sens où les militants écologistes se rendent compte qu'ils ont une histoire. Enfin, que le mouvement écologiste, il est raciste en fait, il est sexiste, il a plein de problèmes et du coup, qui essaie de. Bah de prendre en compte ça, quoi, et de dire, bon, bah, y a un truc qui va pas. Pourquoi c'est un mouvement majoritairement blanc, alors que les personnes les premières impactées, c'est pas forcément des personnes blanches? Pourquoi les personnes qui se sentent concernées, c'est des personnes de classe supérieure, alors qu'en fait, c'est pas une question qui est décorrélée des questions de justice sociale et d'inégalité sociale? Et du coup, il y a vraiment une reformulation, c'est clair, en interne, mais aussi dans le but de déplacer un peu le curseur à certains endroits. Et après, en vrai, il y a aussi une pression qui est tentée d'être maintenue sur les industriels et les décideurs politiques.
1: Mais beaucoup du discours est lui-même destination même du mouvement.
0: Parce qu'il y a vraiment aussi... en fait, c'est aussi un moment où le mouvement antiraciste, il est en train de prendre l'ampleur en France. C'est le moment des camps d'été décoloniales, à l'été 2016, l'été 2017. Et du coup, il y a vraiment aussi une adresse en fait, des mouvements antiracistes au mouvement écolo, qui est assez percutante. Et pas que des mouvements français, aussi des mouvements internationaux qui est en mode... What the fuck, en fait, vous êtes qui vous avez... C'est pas ça l'écologie, en fait. Et du coup, c'est aussi un moment d'apprentissage, un peu comme ça, de OK, comment on se rend compte qu'on fait partie du problème.
1: Ouais. Et bon, bah, l'histoire dira si ça c'est réellement, si ça a définitivement gagné. En fait, maintenant, il y a plein de structures qui sont ouvertement écoféministes, d'un racisme décolonial, enfin, toutes ces choses-là. Maintenant, on dirait intellectuellement sont claires, voilà, sont posées, ouais. Voilà. Maintenant, est-ce que réellement les premiers concernés sont bien les premiers militants? Et voilà, ça c'est toujours plus compliqué parce que de fait, les gens sont pris par 15 000 choses dans leur vie. Enfin voilà, voilà. Alors pour finir, le sous-titre, récit de mouvement pour la justice climatique. Et alors, je sais que c'est pas le cas, ou enfin voilà, en tout cas, je pose la question. Ça a un petit côté reconstruction, cette notion de justice climatique, au sens où on est passé de les toxiques tout dans le 93 à l'organisation de la du sommet contre la COP21, des actions en Allemagne dans un collectif écoféministe. Et alors pourquoi avoir mis ce label de justice climatique? Je sais qu'il y a du sens pour toi, mais j'aime bien que du coup tu l'explicites.
0: Eh ben, c'est hyper rigolo parce que je vois que ce terme il résonne pas du tout pour les gens d'aujourd'hui et qu'il a été vachement récupéré aussi. Enfin, je me rappelle en 2016 Hollande qui utilise le terme, etc. Et après ça a été récupéré aussi dans des procédures juridiques, de grands procès contre les États qui sont pas responsables, etc. Mais en fait à ce moment-là et je pense encore aujourd'hui, ça a hyper du sens parce que c'est une façon de se dire. Du mouvement contre le dérèglement climatique, mais avec une lecture anticapitaliste, antiraciste, féministe, etc., qui vient de toute la généalogie dont je parlais plus tôt, des mouvements pour la justice environnementale, des mouvements altermondialistes, etc. Et en fait, ce terme de justice climatique, il est utilisé par les militants eux-mêmes qui sont racontés dans,
1: c'est leur terme,
0: dans
1: quoi.
0: Le livre. C'est le terme qu'ils utilisent. On a féministe pour la justice climatique. À un moment, il y avait...
1: Oui, c'est vrai que le terme, il apparaît dans le nom
0: des collectifs. Ouais, c'est vraiment...
1: Parce que c'est vrai qu'il résonne peu en France. C'est pour ça que la justice environnementale commence à avoir un peu d'écho. Notamment sur les questions de racisme environnemental, enfin on sent, et la justice climatique, c'est voilà.
0: Bah ça a été vraiment un peu approprié aussi par des formes très juridiques de lutte, quoi. Je pense à notre affaire à tous, etc. Du coup, on a, enfin il y a une espèce de il y a plusieurs sens de ce terme de justice climatique, mais c'est ça l'histoire.
1: Très bien. Eh ben merci d'être venu. On rappelle Laurence Marty, Apprendre et lutter au bord du monde, récit du mouvement pour la justice climatique, et c'est à la découverte. Merci bien.
0: Merci beaucoup.

0: Bonsoir, bienvenidas y bienvenidos sur Semillas Latinas, cette traversée radiophonique mensuelle qui vous emmène en Amérique latine et dans les Caraïbes à la découverte de la richesse culturelle et des réalités contemporaines de la région.
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0: Ce soir, c'est Annaëlle Michel et Sylvie Argibet à la présentation et on va parler de politique sécuritaire, de prison, de système judiciaire. On va s'intéresser tout particulièrement au concept de populisme pénal, mais qu'entend-on par cette notion, Sylvie ?
3: Le populisme pénal est un concept élaboré par le magistrat et chercheur Denis Salas. Il défend la thèse d'une dérive répressive de nos sociétés et critique la tendance du système judiciaire à privilégier des sanctions plus sévères où l'emprisonnement devient la réponse quasi systématique. Dans cette logique, le punitivisme prend le dessus sur les principes de réhabilitation et de réinsertion. Ce phénomène ancien connaît de nos jours une ampleur inédite et fragilise la vision humaniste et réparatrice de la justice.
0: Et j'ai l'impression qu'aujourd'hui, dans plusieurs pays latino-américains notamment, le populisme pénal et plus largement les discours sécuritaires deviennent d'importants outils de communication politique dans le but de séduire de nouveaux électeurs et électrices.
3: Oui, ces dernières années, les responsables politiques ont eu tendance à durcir leurs discours sécuritaires pour capter des voix. Le Salvador, présidé par Nayib Bukele, est devenu emblématique de cette dynamique. La prison constitue l'un des piliers de sa politique sécuritaire. Depuis qu'il est au pouvoir, l'incarcération massive et arbitraire des personnes est rendue possible par l'instauration d'un état d'urgence permanent, renouvelé plus de 20 fois, au mépris de l'état de droit bien évidemment. Aujourd'hui, au Salvador, 2% de la population se trouve derrière les barreaux. Un triste record mondial.
0: Et de nombreux dirigeants latino-américains, généralement issus de cercles d'extrême droite, semblent vouloir répliquer le modèle Bukele. Au Chili, le candidat d'extrême droite à la présidentielle, Johannes Kaiser, a affirmé être prêt à payer Bukele pour qu'il accueille des prisonniers étrangers. En Argentine, la ministre de la Sécurité, Patricia Bullrich, a récemment visité la méga-prison salvadorienne du CECOT, une prison à sécurité maximale située à Tecoluca. Et en Équateur, un projet de prison inspiré de ce modèle a été présenté par le président Daniel Noboa pour faire face à la crise sécuritaire que traverse son pays du fait de l'explosion du narcotrafic.
3: Mais en France également, l'obsession sécuritaire se renforce. Gérald Darmanin, ministre de la Justice, a annoncé il y a quelques mois l'ouverture d'une prison de haute sécurité en Guyane, en plein milieu de la jungle, d'ici à 2028. La blessure coloniale semble ne pas se refermer. Et pour cause, pendant plus d'un siècle, de 1852 à 1953 précisément, la Guyane française a accueilli plus de 70 000 détenus venus de tout l'Empire français.
0: Bien que l'espace politique latino-américain semble largement dominé par un paradigme sécuritaire, certains dirigeants s'opposent à cette orientation répressive et proposent d'autres approches de la sécurité. C'est notamment le cas du président colombien Gustavo Petro qui défend le concept de sécurité humaine dont l'objectif central est la protection de la vie. Cette politique vise à protéger les personnes comme l'environnement grâce à la mise en place de programmes sociaux, environnementaux, économiques et culturels. Dans cette perspective, la justice restaurative est privilégiée par rapport à la logique répressive dans l'espoir de construire une paix stable et durable.
3: Alors, vous vous dites peut-être, un épisode sur les prisons, un peu plombant en cette période de fête, n'est-ce pas ?
0: C'est vrai que c'est un sujet complexe, mais pas de panique. Chez Semillas Latinas, on essaye d'ouvrir les portes de la compréhension et de libérer l'esprit critique.
3: Et avant d'analyser pourquoi la prison constitue parfois la cellule de crise de la démocratie, on va débuter par une revue de presse afin de faire le point sur l'actualité latino-américaine de ces dernières semaines.
0: Et on a la chance de poursuivre cet épisode dédié au système carcéral et au populisme pénal avec une interview du sociologue Thierry Maire, venu parler au micro de Semillas des politiques sécuritaires mises en place par le président salvadorien Nayib Bukele.
3: Ces réflexions seront poursuivies par une chronique sur le collectif citoyen pour la dépénalisation de l'avortement qui milite pour la légalisation de l'interruption volontaire de grossesse au Salvador.
0: Et puis on vous présentera une chronique reportage sur deux collectifs anticarcéraux mexicains, No Estamos Todes, qui accompagne des prisonniers politiques dans l'état du Chiapas, et Hermanas en la Sombra, qui promeut la défense des droits des femmes privées de liberté à travers l'écriture et l'art comme outil de transformation.
3: On est ensemble jusqu'à 21h sur le 93.9 FM. Et tout de suite, on vous propose un petit tour d'horizon de l'actualité avec la revue de presse de Semillas Latinas.
0: Et pour commencer, la crise entre Washington et Caracas s'est accentuée ces dernières semaines. Depuis septembre, au nom de la lutte contre le trafic de drogue, les États-Unis ont déployé des forces armées dans la mer des Caraïbes, notamment le plus grand porte-avions au monde, et ont multiplié les opérations contre les navires des présumés narcotrafiquants vénézuéliens. Les frappes états-uniennes auraient tué au moins 80 personnes. Juristes et défenseurs de droits humains dénoncent des exécutions extrajudiciaires. L'administration Trump a annoncé considérer l'espace aérien vénézuélien comme totalement fermé. Les intentions du président font débat. Donald Trump veut-il en finir avec le trafic de drogue ou veut-il renverser le régime de Nicolas Maduro ? Pour le président vénézuélien, la lutte contre le trafic de stupéfiants est un prétexte utilisé par Washington pour renverser son gouvernement et s'accaparer les réserves de pétrole de son pays. Donald Trump augmente la pression contre Maduro et le menace d'opérations terrestres. Par ailleurs, un sénateur républicain a déclaré que Washington aurait proposé à Maduro de quitter le pays. L'interventionnisme impérialiste des États-Unis dans la région latino-américaine est un fait historique qui semble connaître un regain d'actualité.
3: Et depuis le 25 novembre dernier, Jair Bolsonaro, ex-président brésilien, purge sa peine de 27 ans de prison pour tentative de coup d'État à l'issue du scrutin présidentiel d'octobre 2022. L'ancien chef d'extrême droite avait été reconnu coupable en septembre d'avoir dirigé une organisation criminelle dans le but d'assurer son maintien au pouvoir après la victoire de son adversaire Lula da Silva. Jair Bolsonaro a épuisé tous les recours possibles contre sa condamnation, a annoncé c'est le tribunal suprême fédéral. Assigné à résidence depuis début août, Bolsonaro avait été placé en détention provisoire pour risque élevé de fuite. Après avoir tenté de brûler son bracelet électronique avec un fer à souder, il purge sa peine dans les locaux de la police de Brasilia. Ses déboires judiciaires laissent son camp sans candidat pour la présidentielle 2026, alors que Lula, le leader de la gauche, a annoncé qu'il briguerait un quatrième mandat.
0: Et enfin, au Chili, la candidate de l'Union de la Gauche, Janet Jara, est arrivée en tête au premier tour de l'élection présidentielle de mi-novembre. Elle affrontera son rival d'extrême droite, José Antonio Kast, lors du second tour prévu le 14 décembre. Au premier tour, la communiste a obtenu près de 27% des suffrages, mais malgré cette première place, elle souffre d'un manque de réserve électorale, la quasi-totalité des candidats éliminés au premier tour se situant à droite de l'échiquier politique. Son rival ultra-conservateur, Kast, avait été battu au second tour de la précédente élection présidentielle en 2021. Cette fois, il bénéficie d'un soutien populaire nettement plus large, porté par une campagne centrée sur l'insécurité liée au crime organisé et sur le rejet de l'immigration. Kast a promis des expulsions massives, une militarisation accrue des zones sensibles, un meilleur équipement des forces de l'ordre et une sécurisation renforcée des frontières avec l'érection de murs. Janet Jara a elle aussi adopté un discours sécuritaire défendant un contrôle migratoire renforcé. Le Chili a en effet connu une forte hausse de l'immigration, notamment vénézuélienne, ces dernières années, et la majorité des Chiliens et des Chiliennes associent la montée de la criminalité à l'immigration irrégulière. Pour la première fois depuis la fin de la dictature d'Augusto Pinochet en 1990, la droite radicale pourrait revenir au pouvoir au Chili.
3: Et c'est précisément dans les années 1990 qu'on vous embarque à travers ce premier interlude musical avec le titre « Gimme the Power » du groupe de rock mexicain Molotov, un tube contestataire sorti en 1997.

0: Vous êtes toujours sur le 93.9 FM et vous écoutez Semillas Latinas en direct depuis Radio Campus Paris. Et maintenant, retour sur la politique répressive au Salvador. À ton tour, Sylvie.
1: En 2019 est élu le président salvadorien Nayib Bukele. Sa campagne a été centrée sur l'insécurité et la violence organisée engendrée par les maras, ces gangs salvadoriens que Bukele a promis de neutraliser. À travers une politique de mano dura, autrement dit répressive, Nayib Bukele est parvenu à rétablir supposément la sécurité dans le pays. Le taux d'homicide est passé de 36 à 2,4 pour 100 000 habitants entre 2019 et 2020. Le modèle sécuritaire salvadorien séduit de nombreux dirigeants dans le monde et Bukele continue de jouir d'une immense popularité auprès de la population salvadorienne. Et pour en parler aujourd'hui, nous recevons au micro de Semillas Latinas Thierry Maire. Bonjour. Vous êtes sociologue affilié au centre Maurice Olvat et professeur invité permanent à l'école supérieure d'économie et de commerce de San Salvador. Et pour commencer, est-ce que peut-être vous pourriez nous expliquer quelles sont les origines de la violence qui a embrasé le pays pendant plusieurs années?
2: Oui, bah écoutez, merci d'abord de l'invitation. Je suis très content de m'exprimer sur les ondes de votre radio. Je pense que c'est important pour nous les chercheurs de le faire. Alors, ce serait long pour répondre à votre question. Je vais donc le faire de manière extrêmement brève et j'espère que nos auditeurs m'en excuseront par avance. La première cause, je crois, c'est d'abord de se souvenir que le Salvador, comme beaucoup de pays centra-américains, a connu une guerre civile. Guerre civile qui démarre plus ou moins dans les années fin des années 60, début 70, qui va connaître son sommet au moment des années 80, avant de déboucher sur les accords de paix en 1992 dans le cas du Salvador. Je rappelle que ce n'est pas propre au Salvador, puisque le Nicaragua va connaître aussi des tumultes politiques, le Guatemala a connu juste à côté une guerre civile parmi l'une des plus longues d'Amérique centrale et d'Amérique latine. Non, bon, c'est quelque chose d'assez qui a des conséquences. Ce qui se passe dans un pays, évidemment, a des conséquences sur le voisin. Mais quand vous parlez d'une guerre civile qui prend sa fin, vous parlez aussi de démobilisation de combattants, et notamment de jeunes hommes qui n'ont connu, à un moment donné de leur vie, que le combat, soit du côté de l'armée ou des forces paramilitaires, soit du côté des guérillas. Donc ces jeunes hommes, quand il faut les réintégrer à la vie civile, c'est quand même assez compliqué. D'autant plus que souvent, ils n'ont pas fait beaucoup d'études, leur niveau scolaire est assez faible. Donc c'est un vrai défi. Et puis, vous avez la question des armes. Un conflit civil, par définition, ce sont des armes. Alors bien sûr, les accords de paix en général prévoient des remises d'armes, mais enfin, il y a toujours des caches d'armes, il y a ceux qui les gardent avec eux en disant « on ne sait jamais ». Il y a peut-être aussi une forme au début de prudence, est-ce que les accords de paix vont tenir, donc si la guerre reprend, il faut qu'on reste armé, etc., etc. Et puis, il y a un deuxième facteur qui est venu se rajouter au début des années 2000, c'est ce que j'appellerais le facteur États-Unis. Les États-Unis, dans les années 90, ont été confrontés aussi à une grande violence civile, et notamment dans les grandes villes de l'Ouest, Californie, etc., etc. Et donc, la politique répressive des États-Unis a conduit à l'arrestation de très nombreux migrants, dont beaucoup étaient des Salvadoriens, mais pas seulement, bien sûr. Et ces migrants s'étaient regroupés, sur le modèle américain, dans des bandes, des gangs, comme on dit là-bas. Et les États-Unis ont trouvé plus simple d'exporter ces gens, de les déporter, et le mot quand même a une charge historique assez forte, je trouve, de les déporter au Salvador sans prévenir le gouvernement, sans se préoccuper de préparer le terrain là-bas, etc. Donc le Salvador a vu débarquer à partir du début des années 2000 régulièrement des centaines de jeunes hommes, dont certains parlaient mal l'espagnol, parce qu'ils étaient arrivés aux États-Unis très jeunes, voire ils étaient nés aux États-Unis, mais de manière illégale, et leurs droits, ma foi, avaient été un peu piétinés. Et ces jeunes hommes arrivaient au Salvador, pays dont ils ne connaissaient pas grand-chose, dans lequel ils ne bénéficiaient pas forcément de relève familiale, se sont regroupés entre eux, et ont exercé leur solidarité, et ont importé leurs activités de délinquance. Autrement dit, une partie de la délinquance salvadorienne est de la délinquance exportée par les États-Unis.
1: Et donc vous parlez de cette violence qui a été en quelque sorte fabriquée par un pays extérieur au Salvador. C'est donc ces mareros qui sont membres de gangs. Quelle a été la stratégie sécuritaire justement mise en place par Nayib Bukele à son arrivée au pouvoir ?
2: Alors, avant peut-être de parler de la stratégie de Bukele, il faudrait se rappeler que quand même pendant 20 ans, si on prend de 2000 à 2019, hein, Bukele arrive au pouvoir, vous l'avez rappelé en 2019, donc en gros pendant 20 ans, les gouvernements salvadoriens ont toujours érigé la sécurité en sujet majeur. C'était pas le seul sujet, mais c'était quand même un gros sujet de préoccupation. Vous avez rappelé les chiffres d'homicides, les chiffres de violence. Le Salvador faisait figure des trois pays les plus violents dans un pays non en guerre sur l'ensemble de la planète. Hein. Bon, alors avec des hauts et quelques bas, avec parfois des réussites. Hein. Par exemple, vous avez évoqué Mano Dura, l'un des premiers à avoir fait une politique de Mano Dura, c'était sous le régime présidentiel de Saca, et son ministre de la justice, enfin de l'intérieur de l'époque, Gobernación, comme on dit, Figueroa, avait mis en place une politique de Mano Dura, qui a donné quelques résultats, mais peu. Alors, de manière générale, les gouvernements salvadoriens, d'ailleurs, ne savaient pas très bien comment s'y prendre. En gros, vous avez deux stratégies. Soit vous faites de la Mano Dura, donc ce que vous avez appelé une politique répressive, et répressive, on n'y va pas avec le dos de la cuillère. Hein. On arrête tout le monde et on met en prison, puis on verra après. Bon. Stratégie aussi de renforcement judiciaire. Hein, par exemple, ils ont profité au Salvador de tout ce qui se passait autour du terrorisme pour convertir les Mareros en terroristes. Ce qui est quand même surréaliste. Parce que si la moindre bande délinquante devient terroriste, alors c'est un peu embêtant. C'est qui un terroriste dans ce cas-là? Bon, on oublie le but politique tout de même du terrorisme, enfin en règle générale. Bon. Et l'autre versant évidemment de la politique, c'est de dire bah, on fait une politique sociale. C'est-à-dire d'aller chercher les causes profondes, structurelles de la délinquance à la racine. Et bien sûr, la cause structurelle profonde, on la connaît, c'est la pauvreté. Si ces jeunes hommes revenus des États-Unis, brutalement arrachés à leur vie classique, s'étaient vus proposer un programme d'intégration, peut-être, je dis bien peut-être, hein, on n'en serait pas là. Si on avait mis en place de véritables programmes d'accompagnement des plus jeunes avec une politique de réinsertion, mais avec des si, vous refaites une politique. Il y a eu des essais, vraiment, et notamment lors du premier gouvernement qu'on pourrait qualifier de gauche, de Mauricio Funes en 2009. Là, il y a eu une vraie politique de tentative de réinsertion qui s'est mise en route. Mais en même temps, ces politiques de main tendue, pour faire l'opposition à la main dure, de main tendue, rencontraient un écho mitigé dans la population. Parce que la population, elle subissait quand même des actes d'une violence sans nom. Vous constatez des cadavres au pied de chez vous, dans vos rues, vous ne pouvez pas laisser vos enfants jouer ou se rendre chez leurs amis après 18 heures. Et de l'autre côté, vous constatez une main tendue. Vous avez du mal à la comprendre, cette main tendue.
1: Et donc, un des instruments phares, justement, pour mettre fin à cette criminalité qui a vraiment apeuré la population salvadorienne à l'arrivée à la présidence de Bukele en 2019, ça a été de vendre un produit presque de marketing, je dirais, de construction d'une méga-prison, qu'on appelle le centre de confinement du terrorisme.
2: Alors oui, mais ça n'était pas en 2019. Quand vous regardez la campagne de 2018-19, donc la première élection de Bukele, on parle de la sécurité, bien sûr. C'est un thème récurrent à l'époque, mais tous les candidats en parlent. Bukele, pas plus que les autres. D'ailleurs, Bukele n'a pas de proposition particulière pendant sa campagne électorale sur ça. Le sujet principal de Bukele en 2019, c'est la corruption. Et il va jouer à fond sur cette politique. Mais si vous vous lancez dans une politique d'arrestation massive, il faut les mettre quelque part, vos délinquants. Or, le système pénitentiaire salvadorien qui repose, alors j'espère ne pas dire de bêtises, mais je crois que c'est à peu près 22 prisons sur l'ensemble du territoire. Le territoire salvadorien, c'est petit, hein, c'est l'un des plus petits territoires centra-américains. Le surnom du Salvador qu'il se donne à eux-mêmes, c'est le Pulgarcito, hein, le petit pousset. Donc c'est pas très grand, les prisons sont dans un état absolument épouvantable, elles sont surchargées. À côté de ça, nous, la surcharge de population carcérale en France paraîtrait presque aimable, vu de ce qu'on voit dans certaines prisons. Et puis, il y avait aussi l'idée derrière de dire les Mareros sont quand même des délinquants extrêmement particuliers. Et les mettre en prison ne sert pas à grand-chose, parce qu'en fait, ils continuent à diriger le crime depuis les prisons. On a dit, voilà, il faut construire une prison à part. Et ça a été, comme vous l'avez dit, le CECOT. Moi, ce que je trouve très intéressant, c'est le nom qu'on lui a donné. Centre de lutte contre le terrorisme. Donc les Mareros sont des terroristes. Et donc ça renvoie à ce que je disais tout à l'heure. Est-ce qu'un délinquant est un terroriste? On fait des Mareros des délinquants à part, qui justifient donc d'un régime à part. Mais donc on construit ce centre à une vitesse absolument prodigieuse, quand on sait au Salvador le temps qu'il faut pour négocier des choses et les construire. Et un grand centre complètement isolé, complètement moderne, et on en confie la gestion, non pas à l'administration pénitentiaire, dont on sait bien qu'elle est pas tout à fait protégée contre les influences de l'intérieur, on va dire ça comme ça, on en confie la gestion à l'armée. Et un escadron spécial de la police, une sorte de raid carcéral, etc. Mais c'est l'armée qui garde le centre, avec une équipe sur place de policiers surentraînés, surarmés, etc. Donc c'est aussi une question d'image, et à chaque fois qu'on arrête les maréros ou maréros supposés, on en fait tout un battage, on communique beaucoup sur Twitter, aujourd'hui X, Instagram, etc. On fait des vidéos, beaucoup de gens ont vu ces vidéos qui ont circulé autour du monde.
1: Oui, oui, avec des conditions d'incarcération extrêmement difficiles aussi, avec l'absence de lumière naturelle, l'absence de matelas aussi, des nombres de prisonniers dans une cellule assez réduite, avec une promesse qu'ils ne ressentiront plus de cette prison, puisque les peines sont d'une centaine d'années, voire plus. Les organisations de la société civile, des journalistes, des défenseurs de droits humains dénoncent les conditions de détention dans cette prison et dénoncent aussi de nombreux cas de torture, des cas de détention arbitraire, notamment beaucoup d'innocents qui sont incarcérés dans le CECOT. Qu'est-ce qui explique qu'il puisse y avoir aussi des cas d'innocents et de détention arbitraire dans cette prison ?
2: En fait, ici, vous soulevez plusieurs sujets. Le ministre de Gobernación, de l'Intérieur, qui est chargé de piloter tout ça, et qui est d'ailleurs sans doute un des auteurs intellectuels du programme, hein, on parle beaucoup Bukele. C'est quand même pas Bukele qui a tout inventé. Hein. C'est ce monsieur, Villatoro. Qui est à l'origine de la chose. C'est-à-dire, c'est tellement vrai que Villatoro est souvent consulté par d'autres gouvernements latino-américains. Peut-être on en reparlera après. Mais le CECOT offre des conditions assez drastiques. Hein. Je crois qu'il faut retenir deux choses. D'une part, vous avez ces conditions abominables qui ne respectent pas le minimum des droits, avec des détenus qui sont entassés sur des lits superposés sans matelas, collectifs, avec des cellules de 60 à 80. Vous imaginez ? Des douches qui sont uniquement collectives, par roulement, quand on veut. Bien sûr, ils sont nourris, ce qui déjà, rappelons, dans un pays où il y a une sous-nutrition réelle, il y a des gens qui disent, bah eux au moins ils ont à manger, et ils n'ont pas besoin de travailler pour ça. Et donc, du côté de la population, ça résonne, ça aussi. Une grande partie de la population est ravie de ce qu'on fait à ces délinquants. Et comment je pourrais leur dire, ah mais vous vous rendez compte, le droit, machin. Et ils vous répondent, et nous, notre droit de vivre alors? Qui nous a défendu quand on prenait les bus et qu'on se faisait canarder? Qui a défendu nos enfants? Est-ce que les organisations là qui sont en train de s'exciter pour le droit des détenus, est-ce qu'elles étaient présentes pour nous défendre, nous? Non. Bon, alors elles n'ont rien à dire. Je résume, hein, ça ne veut pas dire que c'est ce que je pense. Je signale tout de suite. Mais je veux dire, bon, qu'est-ce que vous répondez à ça? Alors, cela dit, moi, j'essaie de faire la part des choses. Quand on veut défendre le droit, c'est quand même un peu bizarre de le faire sans le droit, voire contre le droit. Parce que l'un des problèmes, vous avez dit, ils sont condamnés. Ben, la plupart ne sont pas condamnés, ils n'ont même pas vu de juge.
1: Oui, parce qu'on rappelle aussi que Bukele a mis en place un régime d'exception en 2022, qui a été renouvelé sans cesse en permanence, et qui permet donc d'incarcérer des personnes sans passer par des procès. L'état de droit est complètement bafoué.
2: Ah, donc. Complètement. Vous êtes arrêté, on ne vous dit pas pourquoi. Vous êtes incarcéré, on ne vous dit pas pourquoi. Vous n'avez pas le droit à un avocat. Les avocats n'arrivent pas à rentrer au CECOT, ou de manière extrêmement rare. Je ne suis pas en train de défendre des banderos qui sont des délinquants dangereux. Mais en même temps, ce qui fait l'honneur d'une démocratie, c'est aussi d'appliquer le droit même à ceux qui ne le respectent pas. Et ensuite, vous soulevez une vraie question, c'est quid des arrestations massives dont certaines ne sont pas du tout justifiées. Et on a des preuves de gens qui d'ailleurs ont été libérés du CECOT, c'est assez rare, mais il y en a eu, une petite centaine et quelques, qui ont été libérés, qui d'ailleurs nous permettent d'avoir des témoignages de l'intérieur, et des erreurs. Alors bien sûr, on s'excuse, souvent. Ouais, enfin, les gens ils ressortent de là dans un état physique et psychologique absolument épouvantable. Une des personnes que j'ai enquêtées là-bas me disait, tu sais, il y a quelques années, quand il y avait les maderos, quelqu'un disparaissait la nuit ou dans la journée, tout le monde s'angoissait et disait, oh là là, la personne, elle a dû tomber sur la maderos, elle a fait des mauvaises rencontres, on va le retrouver ou la retrouver, mort ou morte. Et c'était malheureusement souvent le cas. Ben aujourd'hui, quand ça se produit, Les gens frémissent tout autant, mais se disent « Oh là là, il a rencontré la police et il a disparu au CECOT ». Le CECOT est une espèce, pardonnez-moi l'expression, de trou noir judiciaire qui absorbe les gens et on ne les revoit plus. Alors, quand on entend le discours qui consiste à dire, notamment d'ailleurs porté par Viatolo, les gens qui sont au CECOT n'en ressortiront jamais, il y a à la fois une forme de promesse faite à la population, vous êtes débarrassé à tout jamais des délinquants, ma foi, tant mieux, mais en même temps, on est en droit de se poser la question, mais sur quelle base? Et quand, aujourd'hui, la répression s'abat, non pas seulement sur les délinquants, mais sur toute personne qui critique le gouvernement, qui ose élever la parole ou poser des questions dérangeantes, vous commencez à vous dire, tiens, c'est bizarre, on passe de la délinquance pure et dure à la délinquance d'opinion. Et ça, c'est quand même un glissement, en termes politiques, qui qualifie un régime autoritaire.
1: Oui, avec une pratique de la délation aussi qui est de plus en plus généralisée. Par exemple, je ne sais pas, le commerçant d'à côté, votre concurrent, donc vous décidez de le dénoncer au service de police, au militaire, et cette personne va se retrouver incarcérée. J'ai eu aussi l'opportunité de me rendre au Salvador, et comme vous disiez, le discours qui était souvent avancé par la population, c'était oui, effectivement, il y a des innocents, oui, effectivement, il y a des marges d'erreur, mais en attendant, on vit actuellement mieux qu'avant sous ce régime d'exception. Je me demandais aussi, selon votre position de chercheur, comment vous envisagez cette politique à long terme, dans la mesure où elle est effectivement liée à cet état d'urgence qui est infiniment prolongé, ou est-ce que peut-être l'urgence est devenue la nouvelle norme?
2: Je pense qu'à long terme, on a deux problèmes majeurs. Il y a un premier problème qui est un problème, on va dire, bêtement judiciaire et matériel. Vous avez un centre dont Bukele a dit, à l'époque, ça ne coûtera pas un centime aux Salvadoriens. Bah, évidemment, c'est faux. Il a fallu le construire et l'argent n'est pas tombé du ciel. Hein, bon, il a été pris sur le budget de l'État. Mais le fonctionnement quotidien du centre, le fonctionnement annuel du centre, ça coûte de l'argent. Et vous comprenez d'ailleurs pourquoi Bukele cherche à le remplir. D'où l'accord avec Trump pour accueillir éventuellement des détenus exportés. Donc on est en train d'inventer une nouvelle branche de l'activité, l'économie carcérale. On vend des places, c'est un peu, on vend du tourisme, ben, il y a un tourisme carcéral, qui veut de ma prison, on a des places, et vous aurez bientôt des annonces Airbnb, vend place de prison en cellule.
1: Bon. Oui, parce que l'administration Trump loue ces cotes,
2: ouais, 4 millions.
1: À 4 millions d'euros, un accord qui a
2: en
1: été...
2: En attendant plus.
1: Et donc, il y a eu des 238 migrants, enfin, ouais, personnes vénézuéliennes qu'on a, ouais, supposément accusées d'être affiliées au Tren d'Aragua, mais qui avaient aussi beaucoup de personnes en situation irrégulière.
2: Bien sûr.
1: Qui ont atterri dans ces cotes.
2: C'est là où on voit toute l'ambiguïté de la chose. Si on nous dit que c'est un centre de détention contre des terroristes, donc, on ne peut pas accueillir de simples migrants qui ont été en situation illégale. Un migrant en situation illégale, ce n'est pas un terroriste. Ou alors, il y a un problème de glissement sémantique qui pose quand même sérieusement problème. On sait bien qu'en Europe comme ailleurs, il y a des partis politiques qui font une espèce d'équation, on le voit par exemple encore en Bretagne ou ailleurs, migrant illégal égale terroriste, hein, ou délinquant égale terroriste. Donc, mais il faudrait quand même garder un peu la tête sur les épaules et pas tout mélanger. Donc, comment justifier que des migrants, qui plus est étrangers, non condamnés par la justice salvadorienne, atterrissent dans une prison salvadorienne? Avouez quand même que sur le plan du droit international, il y a de quoi se gratter la tête. Je ne sais pas s'il y a des juristes qui nous écouteront dans l'audience, mais il y a de quoi poser des sérieuses questions. Bon, alors le cas exemplaire des Vénézuéliens se tord de rire si ce n'était pas sérieux. Mais d'ailleurs, ils ont été libérés avec une négociation entre Maduro et Bukele. Je ne sais pas trop si Trump était ravi d'ailleurs de la chose, mais bon, finalement, ils ont fini par les libérer. Donc du coup, mais qu'est-ce que ça veut dire derrière? Moi, ce que je vois derrière, c'est que le CECOT n'est pas plein. S'il y a de la place, c'est qu'il n'est pas plein.
1: Oui, 10 000 détenus pour 40 000 places disponibles.
2: Il y a 40 000 places, supposément, il n'est absolument pas plein. Alors maintenant, revenons 30 secondes en arrière. On lutte contre les Mereros, soit. Alors, on n'a jamais eu de recensement, évidemment, des Mereros. Hein. Personne ne peut vous dire qu'il y a eu tant de Mereros au Salvador à un moment donné. Mais les chiffres que certains spécialistes locaux ont essayé d'évaluer à partir des arrestations, à partir des actes, à partir d'un certain nombre de choses, les chiffres oscillaient entre, plus ou moins, 50, 60, jusqu'à 80 000 membres des gangs. Vous faites un CECOT de 40 000. Donc c'est la moitié. Qu'est-ce que vous faites de l'autre moitié? Vous la laissez dans la nature? Vous avouez qu'en fait vous ne les arrêterez pas? Ou en fait vous les avez mis dans les autres prisons? Mystère et boule de gomme. Bon. Deuxièmement, encore plus drôle, 40 000 places, on est à peine à la moitié. Je ne suis pas sûr que ce soit un succès gigantesque. Alors après, évidemment, tout spécialiste de la sécurité vous dira, quand vous faites des opérations coup de poing sur la ville A, les délinquants quittent la ville A et vont dans la ville B. Donc on a fait des opérations coup de poing dans tout le Salvador, ils sont partis au Guatemala, ou ailleurs. Résultat, au Guatemala, vous avez depuis un an une augmentation assez phénoménale de la délinquance. Demandons-nous pourquoi. Bon, voilà. Donc là, il y a une vraie question, c'est pas rentable, ces cotes en fait n'est pas rentable, il est rentable politiquement, mais bon. Et puis au-delà, la question que vous posez, c'est quid de la suite? Mais je suis bien incapable de vous répondre. Parce que peut-on maintenir des gens dans ce genre de situation juridique un peu éthérée, indéfiniment, sans jugement, sans avocat, sans procédure? Ils sont enfermés, ces animaux-là, je cite le ministre, ils sortiront jamais. Ça pose un problème, ça. Puis derrière, qu'est-ce que ça veut dire? Est-ce que ça veut dire que politiquement, M. Bukele compte rester au pouvoir pendant 30 ans? Remarquez, vu la dernière modification constitutionnelle, vu sa réélection pas légale, enfin pas très légale, voire pas légale du tout, aujourd'hui, modification de la Constitution, donc tout le monde sait au Salvador, secret de Polichinelle, qui se représentera à la prochaine élection et qui sera, au train où vont les choses, probablement réélu. Donc c'est Bukele pendant 30 ans, c'est quoi pendant 30 ans?
1: Merci beaucoup Thierry Maire d'avoir été au micro de Semillas Latinas. Et pour rappel, vous êtes sociologue affilié au centre Maurice Alvoch et professeur invité permanent à l'École supérieure d'économie et de commerce de San Salvador.
2: Merci à vous.
0: Et tout de suite, une deuxième parenthèse musicale avec le morceau Un Movimiento Social de Sara Ebe, une voix anticapitaliste, féministe et antifasciste qui fait vibrer l'Argentine.
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0: Merci d'être toujours avec nous, chers auditeurs, sur le 93.9 FM. Après une analyse approfondie de la politique carcérale menée au Salvador, tu vas maintenant te pencher, Anaëlle, sur une autre facette, plus silencieuse mais non moins alarmante, de la stratégie punitive du gouvernement Bukele.
1: Tout à fait, car au-delà de la lutte contre les gangs, c'est aussi le corps des femmes qui se retrouve au cœur de la répression. Je vous propose donc dans cette chronique de faire le point sur la criminalisation de l'avortement au Salvador. La prison pour tous semble être devenue la devise du président Nayib Bukele. Nombreuses sont les personnes marginalisées et en situation de précarité qui sont arrêtées de manière arbitraire et enfermées dans des prisons salvadoriennes. Les victimes du régime d'exception sont nombreuses et les femmes ne sont pas épargnées. Le Salvador possède une législation anti-avortement parmi les plus répressives au monde, soutenue notamment par la puissante Église catholique. Le code pénal interdit strictement toute interruption de grossesse, même si la vie de la mère est en danger, et prévoit des peines allant jusqu'à 8 ans d'emprisonnement. Mais dans les faits, de nombreux juges requalifient la perte d'un fœtus en homicide aggravé, un chef d'accusation passible de peines pouvant atteindre 50 ans de prison. Et ce n'est pas tout, les femmes salvadoriennes risquent même la prison pour avoir subi une fausse couche. Celles-ci peuvent alors être accusées d'avoir provoqué cet accident, dont elles sont pourtant les premières victimes. Et elles sont alors condamnées à une peine allant de 30 à 50 ans de prison. D'ailleurs, l'hypocrisie s'ajoute à l'injustice et à la cruauté, dans la mesure où, dans les faits, les femmes salvadoriennes aisées peuvent aller avorter dans des cliniques privées extrêmement chères ou le faire à l'étranger. Tandis que les femmes les plus pauvres, notamment celles qui vivent en zone rurale, sont les premières victimes de la criminalisation de l'avortement. On comprend dès lors qu'au Salvador, la lutte pour la dépénalisation de l'avortement soit une question absolument centrale pour les militantes féministes. Le collectif citoyen pour la dépénalisation de l'avortement est un exemple en la matière. Ses membres mènent une lutte sans relâche pour la légalisation de l'interruption volontaire de grossesse. L'une des figures de cette organisation, Morena Herrera, est d'ailleurs surnommée l'âme salvadorienne de Simone Veil par des médias français tels que Libération. Les membres de ce collectif travaillent depuis des années pour faire sortir de prison des femmes incarcérées en raison d'urgences obstétricales. Ce collectif a à ce jour obtenu la libération de 64 femmes. Deux autres noms ont marqué la lutte pour le droit à l'avortement au Salvador, ceux de Manuela et de Beatriz, comme nous l'a affirmé Sara Garcia, coordinatrice du collectif citoyen pour la dépénalisation de l'avortement.
2: Des cas ont été portés devant la Commission interaméricaine des droits de l'homme, comme celui de Manuela, qui a été criminalisée. Elle a été victime d'une véritable persécution de la part du système de santé et elle est morte en prison. Tout cela parce qu'elle avait avorté, car cette grossesse était le fruit d'une infidélité. C'est ainsi que cela figurait dans le dossier tant clinique que judiciaire.

0: cancer du système lymphatique. Sa famille, qui affirme qu'elle a subi une fausse couche, a poursuivi l'État du Salvador en justice. Dans le cadre d'une audience au sein de la Cour interaméricaine des droits de l'homme, Guillermo Ortiz, un gynécologue salvadorien qui vit aux États-Unis, a souligné la peur qui s'est emparée du personnel de santé salvadorien depuis 2001, année où le ministère de la Santé a exigé que les médecins signalent le moindre soupçon d'avortement. En novembre 2021, la Cour interaméricaine des droits de l'homme a condamné le Salvador pour la criminalisation de Manuela et a demandé à ce pays de traiter les urgences obstétricales comme un enjeu de santé publique et non comme un crime. Un autre cas qui a profondément marqué les esprits est celui de Beatrice, cette jeune salvadorienne atteinte de lupus, à qui l'État a refusé un avortement alors que son fœtus était anencéphale. Une maladie incompatible avec la vie et qui mettait la vie de la mère en danger. Beatrice est décédée en 2017 à l'âge de 25 ans. Son cas a également été porté devant la Cour interaméricaine des droits de l'homme. Bien que des avancées aient lieu au Salvador, des organisations liées au clergé cherchent à imposer leur morale sur les droits des femmes. Ces organisations sont des alliés de choix du gouvernement autoritaire en place, comme nous l'a expliqué Sara García.
1: Le gouvernement actuel adopte une position très conservatrice, proche des groupes fascistes, qui sont eux-mêmes très liés à certains courants de l'Église catholique, comme l'Opus Dei. Et dans le cas de Béatrice, il y a même eu une alliance spécifique avec les personnes qui organisent la Marche pour la vie aux États-Unis.
0: Ces derniers mois, les défenseurs et défenseuses des droits humains, les journalistes et les organisations de la société civile ont alerté sur une intensification de la répression et de la criminalisation. Une part importante de ces personnes a d'ailleurs dû s'exiler. Pour plusieurs analystes, cette hausse de la répression s'expliquerait par les révélations publiées en mai 2025 par le journal El Faro, selon lequel un pacte aurait été conclu entre les chefs de gangs salvadoriens et Bukele. Ces gangs auraient aidé Bukele à remporter la mairie de San Salvador en 2015, puis la présidence du pays en 2019, en échange d'argent et d'avantages accordés à leur chef incarcéré. À cela s'ajoute l'adoption récente d'une loi sur les agents étrangers qui oblige toute personne recevant des fonds étrangers à s'enregistrer sous ce statut. Cette législation impose également une taxe de 30% sur les dons reçus par les organisations de défense des droits humains ainsi qu'aux médias indépendants. Amnesty International a exprimé sa solidarité avec les défenseurs et défenseuses des droits humains et les organisations de la société civile au Salvador. L'ONG a déclaré l'avocate Ruth Lopez, le militant écologiste Alejandro Enríquez et le leader communautaire José Ángel Pérez, prisonniers et prisonnières d'opinion, et a réclamé leur libération immédiate et sans condition.
2: Libertad para Ruth! Libertad para Ruth! Libertad para Ruth! Libertad para Ruth! Libertad para Ángel!
3: Libertad para Ángel!
2: Libertad para Alejandro!
3: Libertad para Alejandro!
2: Libertad para los presos y presas políticas de El Salvador.
3: Libertad para los presos y presas políticas de El Salvador.
1: Merci beaucoup, Anaëlle, d'avoir analysé cet autre volet de la justice, ou devrait-on dire de l'injustice salvadorienne.
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0: Après s'être intéressé au rouage du système carcéral salvadorien, on vous propose désormais de découvrir deux collectifs anticarcéraux mexicains qui militent pour l'abolition des prisons, mais aussi pour l'amélioration des conditions de détention des prisonniers et des prisonnières.
1: On vous amène d'abord au Chiapas, état situé dans le sud du Mexique, berceau de l'activisme. C'est à San Cristóbal de las Casas qu'est basé le groupe de travail No Estamos Todes, Nous ne sommes pas tous de là, un collectif anticarcéral qui a vu le jour en 2010.
0: No Estamos Todes prend en charge l'accompagnement de personnes détenues et organise des visites en prison de façon hebdomadaire. Sur la base du volontariat, certaines personnes dédient quelques heures toutes les semaines à rendre visite à des personnes détenues, à discuter avec elles, à jouer aux cartes et à partager un repas. Souvent, les membres du collectif leur apportent également du matériel, pour fabriquer des objets artisanaux qui seront par la suite vendus à

0: l'extérieur. La vente d'artisanat représente pour les détenus un moyen de subvenir à leurs besoins dans l'espace carcéral et d'aider financièrement leur famille à l'extérieur.
1: Et ces visites représentent souvent une fenêtre sur le monde. Ces visites permettent par exemple aux détenus de recréer du lien social et aux personnes solidaires qui y prennent part de connaître et de visibiliser la situation carcérale au Chiapas.
0: D'autant plus que les proches des détenus sont bien souvent des victimes collatérales du système carcéral. Il est parfois difficile pour la famille et les amis de rendre visite à leurs proches incarcérés en raison des frais qui sont imposés. Le coût d'une visite peut représenter plusieurs jours de travail salarié et le fait de laisser les enfants à la garde d'une autre personne constitue un frein supplémentaire. À cela s'ajoute la couverture des frais de chaque personne privée de liberté.
1: Le collectif No Estamos Todes organise également des actions de visibilisation des personnes incarcérées. Il s'agit alors de donner un nom, de montrer une photo, mais aussi des événements de sensibilisation à la thématique carcérale. Ses membres partent du principe que les systèmes pénitentiaires sont des espaces qui reproduisent et renforcent les oppressions propres à la société coloniale, raciste, patriarcale et capitaliste. Pour Juanpi, fondateur du collectif No Estamos Todes, le système judiciaire privilégie certaines victimes.
2: Toutes les personnes emprisonnées, sans distinction, sont des prisonnières et des prisonniers politiques. Parce que le système enferme les pauvres, enferme celles et ceux qui sont différents et différentes, enferme les personnes racisées et celles qui vivent en périphérie. C'est pourquoi on ne voit jamais de riches en prison.
0: Pour dénoncer le racisme qui gangrène le système judiciaire mexicain, le collectif No Estamos Todes a élaboré le concept de « fabrique de coupables », un concept qui fait référence aux accusations et aux condamnations injustes contre des personnes innocentes sur la base de délits fabriqués de toutes pièces. Des faux témoins sont mobilisés, des preuves sont fabriquées et les procédures légales ne sont pas respectées. Cette fabrique de coupables vise les personnes vulnérables sur le plan social, politique et économique. C'est également une méthode utilisée pour criminaliser celles et ceux qui dérangent le système en raison de leur activisme. Dans l'état du Chiapas, cette fabrique de coupables a ses cibles.
2: Cette fabrique de coupables a donc ses victimes désignées, du moins dans l'état du Chiapas. Notre expérience montre que ce sont les peuples autochtones, ce sont des personnes appauvries, ce sont des personnes qui, souvent, ne parlent pas l'espagnol. Cette langue, l'espagnol, c'est celle des personnes de pouvoir, c'est la langue de celles et ceux qui font les lois. Et si vous ne comprenez pas leur langue, il vous sera très difficile de vous défendre.
1: La lutte acharnée menée par le collectif No Estamos Todes pour permettre la libération des prisonniers et prisonnières politiques du Chiapas a permis de belles victoires. Le 22 novembre dernier, 5 défenseurs du territoire celtal ont été libérés. Incarcérés pendant 3 ans et demi pour un délit fabriqué, ils étaient accusés du meurtre d'un policier municipal. Un tribunal a ordonné leur libération immédiate après avoir confirmé que les preuves à leur encontre étaient contradictoires et avaient été conçues de toutes pièces par les autorités locales, ce que diverses organisations de défense des droits humains et l'ONU avaient signalé depuis 2024.
0: Nous conclurons donc cette chronique avec les mots de Juanpi, qui nous invite à chercher une autre manière de rendre justice, manière qui privilégie la réparation et qui s'inspire de la justice autonome zapatiste.
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0: Et on continue notre traversée radiophonique au Mexique avec le collectif féministe anticarcéral Hermanas en la Sombra, les sœurs dans l'ombre. Collectif qui cherche à redonner leur dignité aux femmes incarcérées à travers la publication d'écrits et la diffusion d'autres productions artistiques.
1: Et j'ai eu l'honneur, lorsque j'étais au Chiapas l'été dernier, de rencontrer Aida Hernández, qui m'a présenté le collectif dont elle est membre.
4: Bueno, mi nombre es Aida Hernández Castillo. Soy antropóloga y activista feminista y soy parte de una colectiva que se llama la colectiva editorial Hermanas en la Sombra.
5: Je m'appelle Aida Hernández Castillo. Je suis anthropologue et militante féministe et je fais partie d'un collectif qui s'appelle Colectiva Editorial Hermanas en la Sombra, fondée il y a 17 ans dans une prison pour femmes de l'État mexicain de Morelos. Ce projet a débuté comme un projet d'écriture créative, avant de devenir un projet éditorial à la demande des femmes incarcérées. Il s'agit de la première maison d'édition pénitentiaire au Mexique où les femmes incarcérées écrivent, éditent, conçoivent et publient leurs propres livres.
0: Aida Hernandez travaille avec des femmes indigènes incarcérées dans une prison de haute sécurité, considérée comme le plus grand centre pénitentiaire pour femmes en Amérique latine et située dans l'état de Morelos, dans le centre du Mexique.
1: Bien que les délits soient divers, beaucoup de femmes y sont incarcérées pour des crimes contre la santé. Au Mexique, c'est ainsi que l'on appelle des délits liés à la drogue. Beaucoup d'entre elles ne parlent pas bien l'espagnol, d'autres n'ont pas eu droit à un avocat commis d'office, et certaines ne savent même pas de quoi elles sont accusées. Des personnes situées au plus bas de la pyramide du trafic de drogue se retrouvent incarcérées, des femmes pauvres, indigènes et paysannes.
0: Surnommée le cimetière des vivantes, l'unique prison pour femmes au Mexique enregistre une vague de suicides sans précédent. D'après les chiffres de la Commission nationale des droits humains du Mexique, 11 suicides sont survenus en 9 mois, entre mars et décembre 2023. Plusieurs facteurs expliquent ce phénomène, le manque d'accès aux soins médicaux, l'usage de la torture pour punir les détenus et le transfert de détenus depuis des localités éloignées qui empêchent les visites régulières des membres de leur famille, entre autres.
1: Face à ces multiples injustices, Hermanas en la Sombra défend les droits des femmes et lutte pour l'abolition du système pénal et de la prison, deux combats qui a priori paraissent antagonistes. Les membres du collectif ont développé une critique de la justice étatique punitiviste, comme nous explique Aida Hernández.
4: Pienso para empezar que hay un racismo judicial, que las cárceles tienen color.
5: Pour commencer, je pense qu'il existe un racisme judiciaire, que les prisons ont une couleur et qu'elles sont peuplées de personnes pauvres et racisées, dont beaucoup se définissent elles-mêmes comme indigènes et d'autres non, mais sont néanmoins considérées comme indigènes par un système raciste. Ce sont celles et ceux qui ne peuvent pas payer le prix de la justice. Et de manière générale, et pas seulement au Mexique, je pense que les prisons sont un vestige médiéval. Il est inconcevable que nous ayons tant progressé dans les sciences, en médecine, que nous soyons allés sur Mars et que pour résoudre les conflits sociaux, nous continuions à recourir à l'isolement et à la punition, qui sont des solutions médiévales. J'estime que les prisons ont largement démontré leur échec. Et dans le cas du Mexique, c'est d'autant plus vrai que les personnes pauvres et racisées qu'on met en prison ne sont pas celles qui ont plongé le pays dans ce bain de sang. À l'inverse, lorsque vous mettez une femme indigène et paysanne en prison et que vous laissez ses enfants seuls, enfants dont la plupart du temps les pères ne se sentent pas responsables, ceux-ci se retrouvent dans une situation de vulnérabilité et peuvent facilement être recrutés par les crimes organisés.
0: Le positionnement du collectif s'inscrit dans le mouvement féministe abolitionniste qui prône l'abolition du système carcéral comme la meilleure réponse à la violence étatique et genrée. Alors que nombre de féministes militent pour la criminalisation des violences genrées, l'abolitionnisme carcéral et le féminisme ne vont pas forcément de pair.
1: Et il importe donc de faire une distinction entre le féminisme abolitionniste et le féminisme carcéral. Les féministes carcérales s'appuient sur un pouvoir punitif accru de l'État dans la lutte contre les violences de genre. Les partisanes de ce courant considèrent que l'incarcération des agresseurs et l'imposition de peines plus sévères peut avoir un effet dissuasif. La menace de la punition permettrait de prévenir les violences faites aux femmes.
0: À l'opposé, les féministes abolitionnistes critiquent le recours à la punition comme forme de dissuasion. Elle dénonce également l'impact différentiel de la prison sur l'entourage en fonction du genre. Les proches des prisonniers sont pour l'essentiel des femmes. Ce sont elles qui soutiennent matériellement, financièrement et émotionnellement les hommes incarcérés. En effet, dans notre société, le care, le soin, est toujours davantage attendu des femmes que des hommes.
1: C'est pourquoi les abolitionnistes privilégient la justice réparatrice, qui met la focale sur le besoin des victimes et œuvre à restaurer le lien social. Obtenir des réponses à ces questions sur les faits, voir son préjudice être reconnu, obtenir réparation sont les arguments mobilisés par les abolitionnistes pour défendre une justice restauratrice basée sur le dialogue entre l'agresseur et la victime. Cette forme de justice permet à l'agresseur de comprendre quel mal il a causé. Elle a aussi pour finalité de réparer la victime et de réinsérer l'auteur du crime dans la société pour qu'il ne récidive pas. Ce type de justice s'inspire du fonctionnement des justices indigènes.
0: Aida Hernandez appelle en ce sens à s'inspirer des systèmes de justice autochtones pour construire une justice féministe.
4: Tenemos que tener un poco más de humildad para ver en cómo en otros espacios con sus defectos se están logrando otras formas de justicia restaurativa.
5: Nous devons faire preuve d'un peu plus d'humilité pour voir comment dans d'autres espaces et malgré leurs défauts, d'autres formes de justice réparatrice sont mises en place. Par exemple, le concept de rééducation est utilisé dans de nombreuses communautés autochtones, où la punition, soit la manière dont la violence est sanctionnée, consiste souvent en des travaux communautaires, mais aussi en une rééducation, dans la mesure où la personne peut aller auprès des anciens et renforcer les valeurs d'harmonie communautaire.
1: Bien que le chemin pour nous faire justice paraisse long, les initiatives féministes communautaires, comme celles portées par Hermanas en la Sombra, permettent de semer des graines de réflexion sur notre modèle de justice.
0: Et nous voici à la fin de cet épisode consacré aux prisons et au populisme pénal au Salvador et en Amérique latine. On espère que cette émission vous a plu. Si vous souhaitez en apprendre davantage sur le sujet, je ne peux que vous recommander de regarder le documentaire de Stelina Escher, Fly So Far, qui parle de l'incarcération des femmes au Salvador, un pays où l'avortement est illégal et criminalise les fausses couches, comme vous le savez désormais.
1: Et bien sûr, profitez de cette période de Noël pour écouter et réécouter les épisodes de Semillas Latinas, l'occasion parfaite pour adopter des résolutions écoféministes pour l'année prochaine.
0: On se retrouve le mois prochain pour un nouvel épisode. En attendant, retrouvez-nous sur Instagram, @SemillasLatinasRadio, pour des illustrations fraîchement concoctées par l'équipe et des recommandations culturelles inédites. Et on remercie Alice et Ludovic pour leur traduction et leur aide dans cet épisode.
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